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1: 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Olivier Nebou, président Frank Bogart, Richard Mbatna.

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L'amour est la plus grande force qui existe. Aimer, ce n'est pas seulement donner quand on a beaucoup. C'est aussi partager même quand c'est difficile pour soi. Parce que quand tu sèmes l'amour, Dieu se charge toujours de faire pousser la récolte dans ta vie. Choisis d'aimer. Choisis d'être généreux. Choisis de sourire à quelqu'un qui a peut-être perdu espoir. Et tu verras que Dieu te surprendra. Merci encore pour votre soutien. Je vous porte dans mon cœur et que le Seigneur vous bénisse abondamment.

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0: Hello la famille, c'est jeudi et la semaine se passe plutôt bien, enfin je l'espère pour tout le monde. T'en fais pas, pendant quelques heures je t'accompagne avec les hits, les infos et événements qui vont avec. T'embête pas, pose-toi, c'est chill, c'est la famille, laisse la musique te faire voyager. Voici ton billet pour des minutes d'évasion avec I Know Who I Be de Davido feat Jazz World sur Trace FM, premier sur les hits.
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1: Crazy. Brasse FM, la rentrée continue de s'installer partout en Côte d'Ivoire. Les élèves ont repris les cours et chacun retrouve peu à peu son rythme entre école, travail et maison. Courage à ceux qui ont encore du mal avec le réveil, heureusement que Trace City t'en donne un plus doux. Et pour garder cette douceur, je te réserve Pétale de Ariana Grande, mais d'ici là, c'est Animaux de Kixai sur Trace FM, premier sur les hits.

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1: Trace FM, on est jeudi et pas question de laisser la routine s'installer. Je suis là pour embellir ta journée jusqu'à 13h dans Trace City. Si tu viens tout juste de nous rejoindre, bienvenue dans la team manga. Ici, on profite des bons sons comme Fais ton malin de José sur Trace FM, premier sur les hits.
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Va voir le rap, celui des punchlines, du répondant et des face-à-face qui promettent du lourd. Et comme c'est la deuxième heure de douceur dans Trace City, écoute Fatima de Blacky Lamello feat. Fatey Baby sur Trace FM, premier sur les hits.

0: Trace FM, si tu m'écoutes depuis la maison, le bureau ou quelque part dans la ville, sache que peu importe ta position, Trace City t'accompagne jusqu'à 13h. Et pour nous retrouver facilement, pense à la 95 ou sur l'application Trace Plus. Concernant la playlist de la journée, il y a le buzz de la semaine, Demba de Roselyne Layo en feat avec Fatoumata Diawara. Et Donald Jay signe le remix de la semaine avec Fally Poupa à l'honneur sur Trace FM, premier sur les hits.
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Toujours dans Tracy T, je t'annonce que Fally Ipupa va retrouver son public ivoirien les 24 et 25 décembre au stade Félix Houphouët-Boigny. Deux dates qui s'inscrivent dans sa tournée pour célébrer ses 20 ans de carrière solo. La billetterie a été ouverte depuis le 11 septembre, je crois. So I hope you guys have your ticket. Mais avant décembre, on a encore de belles choses à partager ensemble comme Nouchine Paris de Syndicat, TRK et Amé Cazeret. Mais avant, ou après, pardonnez-moi de Idia Fofana sur Trace FM, premier sur les hits.

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1: Prince FM, comme tous les soirs depuis ce lundi, Mounia et Dani prennent le relais avec Génération 2.0 à partir de 20h. Une libre antenne du lundi au vendredi pour discuter, rire et partager des infos avec toi. Mais pour l'instant, Trace City t'ajoute un peu de vibe.

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0: de remise.
1: Trace FM, petite actu, la famille JP Nda est enfin libre. L'influenceur ivoirien a été libéré à l'issue de son audience avec une amende de 50 000 francs CFA. L'info est tombée hier et JP Nda, aka la Jeep de JP, est désormais libre de ses mouvements. Vive les bonnes nouvelles et surtout vive la monnaie de Gims sur Trace FM, premier sur les hits.
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0: Tracity, ce samedi, l'affront des DJs arrive à 21h. Le DMC West Africa met en compétition les meilleurs DJs d'Afrique francophone. 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Ne rate pas le battle, je te laisse avec C'est dans la joie de Mokobé sur Trace FM, premier sur les hits.
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1: Tracé FM, tu as quelque chose à raconter, une dédicace à faire, un ami à saluer, c'est maintenant, le téléphone est pour toi au 27 225 08 200. Pour les appels de tout à l'heure, est-ce que vous pouvez revenir s'il vous plaît avant qu'on ne passe à la musique? Il n'y a personne? Aucun appel? Ok, j'en ai un. Allô?
2: Bonjour.
1: Bonjour, vous allez bien?
2: Moi, tranquille, au Calama.
1: Le Calama, comment vous appelez?
2: Moi, c'est Adriano, la Bourbonio.
1: Adriano, ce nom me dit quelque chose.
2: Ouais, peut-être un type de son, je sais pas.
1: Pardon?
2: Peut-être un type de son, je sais pas, trop.
1: Ah oui, le type de son, oui, quand même, avec Amekadre.
2: Ouais.
1: Sinon, Adriano, ça va?
2: Ouais, tranquille, on a le taf.
1: Et ça se passe bien, le taf?
2: Ouais, pas mal.
1: Et on est dedans actuellement. On fait quoi comme taf, Adriano?
2: Bon, je suis un barbier, quoi.
1: Un barbier. Ah, oh, justement, c'est pour ça que je dis que le nom Adriano me dit quelque chose.
2: Ouais, depuis à Bobo Baolé, je t'en...
1: Oui, le ouais, coiffeur ouais. De Dani. C'est ça?
2: Ouais, ouais.
1: Voilà,
2: ouais, ouais,
1: justement. J'ai la bonne mémoire, Adriano. Bienvenue.
2: Ouais, merci.
1: Donc maintenant, on a rendez-vous tous les jours du lundi au vendredi, de 9h à 13h sur Tracity.
2: Ouais. Ouais, pas mal, c'est toujours.

0: Toujours.
1: Toujours rendez-vous, toujours Adriano.
0: Ouais, toujours rendez-vous à la radio.
1: C'est un plaisir de t'avoir. Tu veux faire une dédicace?
0: Bon, peut-être salut mes frères, mes soeurs, mes tantes, tout ça.
1: Ah mais vas-y, fais-toi plaisir.
0: Bon, salut peut-être mes clients aussi, tout ça. Tranquille, le taf.
1: Ok.
0: On va dire grand chose, c'est que si eux-mêmes ils savent.
1: Tout le monde sait.
0: Ouais.
1: Merci Adriano et bonne journée.
0: À vous pareillement.
1: Je vous en prie, bye. C'était Adriano avec nous, le barbeur de Abobo Baoulé, celui de Dani. Voilà, on l'a reçu aujourd'hui dans Trace City. Maintenant, on passe à Sexy Nana de Aya Nakamura sur Trace FM, premier. Attendez avant qu'on ne parte. Il y a encore une personne. Allô?
2: Oui, allô.
1: Ça va?
2: Oui, ça va.
1: Et vous, vous allez bien?
2: Oui, ça va, pour la grâce de Dieu.
1: Ça va par la grâce de Dieu, c'est ça? Vous m'entendez?
2: Oui, je vous entends très bien.
1: Vous allez bien?
2: Oui, ça va, ça va.
1: Je suis avec qui?
2: D'accord.
1: Je suis avec
2: vous
1: qui?
2: Vous êtes avec Gogo Blé Salomon.
1: Monsieur Blé Sanogo, tu vas bien?
2: Oui. Salomon.
1: Salomon, ok, Salomon, d'accord. Monsieur Blé Salomon.
2: Salomon.
1: Comme le roi Salomon. Ah, désolé, le roi Salomon, merci. Là, je ne l'ai pas oublié. Voilà. Je ne compte pas oublier. Vous allez bien? Ça se passe la journée?
2: Oui, ça va. Oui, ça va, par la grâce de Dieu, ça se passe
1: bien. On peut se tutoyer, hein, ça ne dérange pas.
2: D'accord.
1: Vous voulez faire une dédicace? Enfin,
2: oui. Je voulais faire une dédicace à mes collègues artistes.
1: Artistes, ok.
2: Voilà. Parce que moi-même, je suis un artiste, nous sommes en train de préparer notre concert.
1: D'accord.
2: Là, il y a mes collègues qui sont au four au moulin, je voudrais les dédier, en tout cas, ce concert-là.
1: Et c'est quand le concert? On a invité?
2: Le concert, c'est le samedi.
1: Ce samedi?
2: Oui, vous êtes invité, mais c'est à l'intérieur de la Côte d'Ivoire, c'est-à-dire qu'en Titri.
1: Oh, c'est loin quand même.
2: Voilà, c'est entre Divo et Grand Laou.
1: Mais on vous souhaite bonne chance. On vous souhaite bonne chance, beaucoup de courage. Et puis,
2: d'accord,
1: vous allez cartonner, quoi.
2: D'accord. En tout cas, c'est bien bon. C'est grave. Maintenant, je voudrais faire une demande.
1: Oui, allez-y, on vous écoute, si
2: voilà,
1: c'est possible.
2: Je demandais, vous qui êtes à la radio, là, est-ce que vous pouvez pas faire passer nos sons aussi souvent?
1: Bon, là, il faudrait passer à la radio, voir mon boss.
2: D'accord.
1: Voilà. Suivre les formulaires, et puis on verra bien.
2: D'accord,
1: une dédicace avant de partir.
2: D'accord, je salue mon binôme Vasco de Paris, mm-hmm, le roi du micro,
1: mm-hmm,
2: ma douce manager qui s'appelle Manager La Chouchoutée.
1: Ok.
2: Voilà, notre chargé de communication qui s'appelle La Toupie. Et puis, bon, celui-là même qui nous coach qui s'appelle Monsieur King du haut niveau.
1: D'accord.
2: Voilà, mm-hmm, je peux te saluer que cela. Et puis tous les habitants de Guitry et tous les auditeurs de, en tout cas, Trace.
1: De Trace FM, vraiment, oui.
2: Voilà, Trace FM, qui m'écoutent et qui me reconnaissent. C'est Gogo Blé Salomon depuis Guitry.
1: Merci, Monsieur Salomon. Voilà. Merci à vous, passez une excellente journée.
2: Merci beaucoup.
1: Au revoir. Allez, on continue avec Sexy Nana de Aya Nakamura sur Trace FM, premier sur les hits.
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Très chiqui à Abidjan, la fin d'année s'annonce chargée avec les grands concerts entre artistes ivoiriens et stars venus d'ailleurs. Ismaël Isaac, Fally, Poupa ou encore Taiki figurent parmi les événements invités ou annoncés. En attendant ces grandes scènes, on laisse Die Die de Shakira feat. Burna Boy passer sur Trace FM, premier sur les hits.

0: Presse FM, si tu n'as pas encore pris la parole avec moi ce matin, il est toujours temps. Un coucou, une dédicace, le 27 225 08 200 reste disponible. Je te laisse quelques instants avec Di Maria de Hakim Papichulo feat Amekazre sur Trace FM, premier sur les hits.
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1: Et ouais, c'est l'ambiance qui prévaut depuis cette semaine dans Génération 2.0. Dany et Mouni sont avec vous. Bonsoir, Dany.
2: Bonsoir, Dany et Zobar.
1: Allez, vous le savez, c'est la rentrée, mais pas vraiment la rentrée sur Trace. Et comme on a braqué un peu le directeur antenne.
2: C'est pas sur Trace. La patronne est là, c'est nous les avec un citron.
1: On tue Aimon, on a la main. Donc on va mettre la vraie. Non, alors tu on t'entend pas d'abord, hein. On t'entend pas d'abord.
2: On va mettre. Les invités de maintenant, ils ont changé, hein.
1: Franchement, ils parlent. Ils ont des galons. Allez, on va mettre la vraie fausse bonne annonce. Ouais.
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1: Alors, Dany, est-ce que tu assumes cette bande-annonce devant la boss?
2: Pourquoi c'est à moi que je pose la
7: Qui
2: question?
7: Qui a validé ça?
2: On s'est nous-mêmes posé la question.
1: C'est une question existentielle. Hein. Bonsoir, maman Nadège Toubiena.
7: Bonsoir, Mounia.
2: Maman, il y a la prod qui va avec. Bonsoir, Dany. Tu vas faire en couper des calmes. Ouais, bonsoir.
7: Salut, ça va?
1: Au calme. Et Nadège qui est pas venue seule, hein, qui nous a ramené Samir Astou. Et puis, mais toi, tu parles dans ton micro. Tu veux parler avec le micro de Samir?
8: Je crois que je lui ai pris son micro.
1: Vas-y.
7: Il a même pas de casque.
1: Non, dis juste bon. C'est pas grave, il a qu'à parler.
9: Tu as introduit tout le monde sauf moi.
1: Et on est avec Benoît, hein, monsieur. Benoît, bonsoir.
9: Bonsoir, Mounia.
1: Ça va?
7: Tu viens plus le jeudi soir. T'as vu comment il te traite?
1: Au revoir. Allez, bonsoir les amis, bonsoir à tous ceux qui débarquent et qui nous rejoignent. Vous le savez, depuis le début de cette semaine, on est en mode rentrée, mais pas vraiment rentrée. On prend un peu le pouls de la situation, on essaie de discuter un peu avec vous. Comment vous avez passé vos vacances? Qu'est-ce que vous avez fait? Waouh!
2: Le Seigneur
1: des Anneaux!
2: Tu vois, il y a les invités qui parlent avant qu'on les invite à parler. Il y a les invités qui allument des lumières. C'est incroyable.
1: Wow. C'est sûr, le gars, il toque même pas. Il vous dit, ok, allez, on met la lumière. Le Seigneur des Anneaux, on aurait dit. Bref, donc aujourd'hui, on a décidé de. Enfin, je sais pas, il va venir s'asseoir à Roméo. Peut-être on va lui dire bonsoir et puis on va faire une belle intro pour que ceux qui nous écoutent en ce moment et qui sont en train d'appeler, on sait pas pourquoi d'ailleurs, au 27 225 0800.
2: C'est quoi le plus drôle? C'est Gamma Vieille aussi qui m'appelle pour le coup.
1: Ah
2: ouais.
1: C'est, tu vois, c'est la même chose.
2: Ouais.
1: C'est...
2: Je crois qu'elle a envie d'être invitée à l'émission.
1: Allez.
2: Ma mère.
1: Allez. 27 225 0800, Stra, on gagne la conspi toujours. On est en mode total vrai libre antenne. On parle de tout et n'importe nawak. Ouais. Et puis, bon, en ce moment, c'est Nadège qui est dans notre bureau. Nadège.
7: Attends, parce que j'essaie de faire un direct.
2: Ah, je pense qu'il s'est décidé à parler, le monsieur, finalement.
1: Ah oui, on est
2: bonsoir, monsieur, qui êtes-vous?
10: Bonsoir.
1: Il a pas de siège, Roméo.
2: Prends mon casque, vas-y, tiens.
7: Regarde.
10: Donc, Yao, lui, c'est à 600 micros. Ouais.
1: Non, je pense que Yao préfère s'asseoir à côté de Samira.
2: Ouais. Ah ouais, c'est une théorie. Ouais, c'est une théorie qui tient à
1: haute. Je pense très sincèrement. Samira reste tout. Et Samir, elle est trop gentille.
2: Ouais.
1: Alors, le boss, il est en train de faire la coordination. Vous savez, le gars, il est arrivé, il sait que le son, il est un peu volume, première.
2: Micro, casque.
1: Allez, on plante totalement le décor. Alors, normalement, cette semaine, on devrait vous dire, mesdames et messieurs, bonne rentrée. Mais non, comme on est des élèves bizarres, et cette semaine, on a décidé que ça allait être une rentrée, pas vraiment rentrée. Voilà. On s'est dit, pourquoi faire les choses normalement? Pourquoi inviter un artiste ou tutti quanti? Puisqu'on veut pas encore retourner au bureau, on a décidé de ramener le bureau au studio.
2: C'est pas mal ça.
1: Aujourd'hui, Génération 2.0 rentrée, mais pas vraiment rentrée, reçoit les boss d'abord. Vous, on va parler de vous après. Hein.
2: Ouais, okay, écoutez. À côté,
1: mais pas n'importe quel boss. Hein. des boss qui ont une mission assez particulière, dénicher, développer, révéler, accompagner, bref, repérer ceux qui ont quelque chose à dire, quelque chose à montrer, quelque chose à apporter et surtout des voix à faire entendre. Et quand on parle de dénicheurs de talent, de personnes capables de voir des pépites avant même que ces pépites-là ne brillent,
10: Fini, j'ai un truc à te dire.
1: Il faut forcément commencer par celui qui sait tracer les trajectoires. On l'appelle Roméo. C'est un homme qui connaît la radio, il connaît la musique, il connaît les talents. Et il sait surtout qu'avant d'être une star, il faut bien que quelqu'un vous donne votre première chance. Mais bon, une bonne trajectoire, ça demande aussi une bonne vision. Et à côté, pour parler de vision, on a sorti la grosse Thierry, hein. Elle a tellement de cordes à son arc qu'on pourrait presque lui demander de faire une chanson. Elle a tellement de casquettes qu'on aurait dit qu'elle débarque à la radio avec son dressing. Tu vois, beaucoup de casquettes. Ouais. Ouais. Elle est dans la musique, dans la stratégie, dans le développement. Elle est notre maman, elle est notre nanou, tu vois. Beaucoup de casquettes. Hein. Patronne, maman, nanou.
7: Merci,
1: c'est
7: merci.
1: C'est un peu fatigant quand même.
7: On va passer demain au bureau. Ouais,
1: elle s'appelle Maman Nadège Toubiana. Et puis justement, quand on parle de nouveautés, de talents qu'on découvre, voilà, il est presque impossible de recevoir les dénicheurs de talents sans parler de leur dernière trouvaille. Samir Astou, la nouvelle recrue de Trace. C'est une nouvelle tête, nouvelle voix surtout, mais attention, elle est nouvelle dans la maison, mais pas novice. Ouais, elle a quand même de l'expérience à partager avec nous. Et puis Benoît, il est là, il fait des photos.
10: Franchement, il sert à rien celui-là, c'est incroyable.
1: Benoît, il a donc le téléphone, Roméo a le micro, Nadège a la vision, Samir a la nouveauté, et nous, les questions et les jeux. Qu'est-ce que tu voulais dire?
10: T'as prévu demander une augmentation dans les jours à venir?
1: Exactement.
10: Ah ouais, ok, d'accord, je comprends. Je pars. Ouais. Moi, j'entends plus aussi. J'ai plus de jus dans mon casque. Tout le monde nous quitte là, finalement.
1: À la base, on est une famille, mais bon. Bonsoir, bienvenue à vous.
7: Mais justement, on demande pas l'argent à la famille, non.
1: Bon, mais je n'entends plus. Bah les amis, bon, si vous nous rejoignez, on est avec Roméo Kouakou, directeur en TN Trace Afrique Francophone. On est avec Nadège Toubiana, notre maman, directrice Trace Afrique Francophone aussi. Et puis Samira, que vous entendez depuis le début.
10: Depuis lundi,
1: ouais. Dans Trace City. Et Benoît, grâce à qui, enfin, il poste les visuels. Je vais pas dire c'est lui qui fait les visuels, il y a Doléa qui les fait. Benoît qui se charge un peu de la communication digitale de Trace Afrique. Voilà. Bonsoir Benoît, ça va? Qu'est-ce que ça fait d'être face au mic?
8: Bizarre. C'est tout nouveau pour moi. J'ai l'habitude de parler.
11: Ils ont mon bouquet.
7: C'est lui qui fait les blagues sur Facebook. Hein. L'attacheur de Facebook, oui, c'est lui. Hein.
1: De Imra, de Didimé, tout ça.
7: C'est lui là.
10: Ah ouais, je pense que ton oncle est arrivé là.
1: Ah, mon oncle est là. Et Samira, alors on a un petit exercice pour toi, Dani, tu vas lui dire.
10: Ah bon?
1: Oui.
10: Ah mais j'étais pas au courant.
1: Comment elle doit s'adresser à nous?
10: Pardon. On accueille les nouveaux. Je pense que ton oncle doit venir aussi parce qu'il doit entendre ce qui va se passer. Il y a des règles strictes à respecter quand t'arrives ici.
1: Ok.
10: Déjà où tu es assise là, tu te calmes. Quand il parle, tu te calmes. C'est pas ton camarade. Où tu es assise là. Quand tu veux parler quelque chose, tu prononces la phrase suivante. Puis-je m'exprimer, s'il vous plaît, votre Altesse?
1: Ouais. Et là, tu parles de nous. Hein.
10: Même quand on te pose une question. Voilà, avant de répondre, tu répètes cette phrase. Vas-y, répète, on va voir si tu as assimilé.
12: Puis-je m'exprimer, votre Altesse?
10: C'est bon pour toi?
1: Oui, j'adore.
10: Ah, ok, d'accord.
12: Même pour répondre à une question. Puis-je m'exprimer, votre Altesse?
1: Oui. Vas-y. Quelle est la question?
12: Même pour répondre à une question.
1: Oui, tu veux voir.
10: Ah, tu connais Bang.
1: Roméo?
10: Yes, bonsoir, vous allez bien?
1: Ça va très bien. L'homme de radio.
10: Ah, il a activé mon radio. Yes, ça va, vous allez bien?
1: Roméo et Nadège, est-ce que c'est facile de nous supporter au quotidien?
10: Non.
1: Waouh. Ça a le mérite d'être clair.
10: Wow. Est-ce que vous nous aimez?
8: Oh.
7: Joker.
10: C'est une grande question.
1: Ceci est une question existentielle.
7: D'ailleurs, quand vous vous adressez à nous, s'il vous plaît, puis-je m'exprimer, vos Altesses royales?
10: Attention.
8: Un bon pour la maman.
1: J'ai envie de faire comme ma tante. Hein. C'est mon émission. Ah. C'est mon émission.
10: Je crois qu'elle a oublié que c'est toi qui éteins et allume les micros. C'est pour la prochaine fois. Tu catites.
1: Coucou mon oncle, comment ça va? Alors Roméo, on te connaît, enfin maintenant là, on te connaît pour beaucoup de choses. Mm-hmm. Et Roméo et Nadège, on vous connaît surtout pour

0: Alors, question existentielle. Qui êtes-vous, monsieur Romeo Kwaku?
1: Ouais.
2: Alors, je suis un jeune Ivoirien qui fait de la radio et qui œuvre pour que la musique ivoirienne, la musique africaine puisse toucher des cieux qu'on ne peut pas espérer. Aux côtés de Nadej Toubiana.
0: Excuse-moi, patron. C'est vrai, patron est là, que tu veux ça.
1: Qui êtes-vous?
3: Il m'a jamais parlé comme ça.
1: Jamais. Incroyable. Incroyable. Et tu veux poser la même question à Nadej, du coup?
3: Non. J'ai pas vu cette question passer.
0: Wow. Toi, tu veux me créer des problèmes, c'est ça?
1: Qui êtes-vous, maman Nadej? Non, en plus, je vais faire comme les artistes. Toubiana.
0: Toubiana.
3: Bah, moi, je suis. Je vais pas dire jeune femme parce que bon.
2: Mais bien sûr.
3: Mais
1: bah,
3: je suis là et j'essaye de faire le mieux que je peux pour. Merci Roméo.
0: Le jeune de la radio.
3: Pour faire briller la culture ivoirienne et la culture africaine à travers la Côte d'Ivoire, à travers l'Afrique et plus encore à travers le monde. Voilà. Mmh.
1: C'est très très beau ce que vous venez de dire. Bah, on sent que vous êtes allé à l'école, vous avez fait des hautes
3: j'ai
1: études.
3: J'ai même pas été à l'école.
1: Waouh, magnifique, ah ouais, ça c'est bien à apprendre. Wow. C'est bien.
0: Ah, ok.
1: C'est sérieux, mais j'ai du mal.
3: Ah, tu vois.
1: J'ai un peu de mal. Je veux revenir un peu sur la séquence antérieure. Est-ce qu'on vous consulte avant de dire vos noms dans les chansons? Est-ce qu'on vient vous dire, est-ce que je peux mettre votre nom ou
2: Non.
1: Vous découvrez?
2: Ouais.
1: Waouh.
3: Alors au début, on me demandait, moi je disais toujours non.
1: Toi, t'as jamais demandé,
2: on t'a respecté.
3: Non, mais maintenant, on respecte plus.
1: Donc avant, on te demandait.
3: Avant, on me respectait, ouais.
1: On te demandait, est-ce que je peux mettre ton nom et voilà. Tout ça? On te fait écouter l'extrait, tout ça?
3: Non.
1: Ok, d'accord.
3: Comme je disais non, voilà.
1: Et la première fois que t'entends ton nom dans une chanson, tu te dis quoi? Mince, ils m'ont pas respecté. Je leur avais pourtant dit non.
3: Bah non, mais je trouve ça plutôt sympa, mais un peu pompeux. Enfin bon, voilà. Ouais. Mais ouais. Ça n'engage pas du tout de airplay ou de
1: choses. Ouais, ça. bien sûr. Ça, parce que d'ailleurs, Roméo, je pense qu'une fois, il y a une chanson qui est venue de Madagascar. Avec son nom dedans. Il a
3: un Roméo, pardon. Madagascar, c'est l'Afrique. Hein.
1: Ouais, tu vois. Ça, c'est lourd quand même. Hein. Et quand vous êtes dans des endroits publics hein, et que la chanson passe et que vous entendez vos noms, comment vous réagissez?
3: Alors, moi, je crois que le pire, là, c'était un concert d'Ariel. Quand on était au maquis des Mesebi à l'internat et qu'il a fait en live, ça faisait un peu bizarre. Merci. Je suis en formation d'animatrice. Mm-hmm. Ça faisait un peu bizarre, mais c'est en même temps c'est une fierté. Bon, c'est un manque de, enfin c'est, je pense que c'est
2: une marque,
3: De respect. Là, une marque de respect. Mm-hmm. Mais c'est toujours un peu, moi je trouve ça toujours un peu gênant.
1: Okay. Voilà. Et toi, ça te donne envie de prendre plus de champagne?
2: Moi-même. Le truc avec moi, c'est que il y a plein de personnes qui connaissent pas forcément le visage. Mm-hmm. Donc souvent, je suis dans des endroits, mm-hmm. j'entends le nom, ça chante en cœur et tout ça. Et puis bon, je reste dans mon coin. Mm-hmm. Maintenant, comme Nadia le disait,
1: tu
2: es un peu stressé. Faut pas avant venir me dire. Enfin, quelqu'un va quitter là-bas avec une bouteille, avec des confettis là-dessus.
0: Sorti de son bain.
2: Que malheureusement j'aurais pas les moyens pour payer ça. Ça fait plaisir aussi quand même. La fois où ça m'a vraiment marqué, j'étais à un concert, je m'apprêtais à monter sur la scène
1: oui,
2: pour animer, et le DJ fait dans ses mix et tout ça, il a mis une partie où on entend mon nom et j'entends tout le public scander ça. Enfin, je me suis dit ouh. Enfin, je dois prononcer tous les mots bien ici quoi, sinon.
1: Non, tu sais la première fois que Roméo il raconte ça, il dit enfin tellement le public crie, s'est dit attends, j'espère qu'ils savent que je chante pas.
2: Ah, voilà.
1: Parce que peut-être ils se sont dit c'est moi l'artiste. J'espère que moi c'est clair.
3: Marrant, c'est que les gens ils chantent et donc ils chantent ton nom en même
1: temps. Clairement, enfin moi la première fois que j'ai entendu mon nom, j'étais grave stressée. Mmh. En même temps, c'était intéressant, j'arrivais pas, tu vois. Genre, je sais pas si je dois me lever, saluer les gens. Samira, t'as rejoint l'aventure Trace, ça fait combien de temps?
4: Ça fait.
1: Oh
0: hey, il faut retenir les leçons, c'est important, jeune demoiselle. Vous n'allez pas faire long feu ici, hein. Oh. Wow. C'est quoi ce comportement? Les jeunes de maintenant, c'est pas
1: écoute,
0: possible.
1: Écoute, on va rajouter une petite difficulté.
0: Vas-y.
1: Ça sera sans les dents que tu vas nous raconter cette histoire. Vas-y.
4: D'accord. Puis-je m'exprimer, votre Altesse?
1: Allez-y.
0: Sans les dents, s'il vous plaît. Bah, après.
1: T'es jolie, donc ça va. C'est pour me venger un peu.
4: Après, comme vous.
1: Oh. tu sais ce qui est bien, c'est qu'il y a quelqu'un qui a rejoint l'aventure aussi. C'est pas Benoît, c'est mon oncle. Et malgré le fait que ce soit mon oncle, il va aussi parler sans les dents.
0: Bah forcément.
1: Ça va, le chorégraphe de la parole.
0: Le chorégraphe de la parole, prince héritier de Didiga.
1: Merci beaucoup. Allez, moi, ce micro-là. Bonsoir, mon oncle. Comment ça va?
5: Bonsoir, cher
1: Nice. Non, on refait ça. Refais ça, sans les dents.
5: Bonsoir, père Nice.
0: Soirée spéciale bisutage aujourd'hui. Ouais,
1: écoutez, quand on va revenir de la pause, on va vous demander de traduire certaines phrases parce que nos enquêtes nous ont permis de savoir que...
0: Bien sûr, vous parlez plusieurs langues. Je pense que Roméo, il parle d'autres langues en dehors du français.
2: Oui, je parle le minan.
1: Ouais, et puis le grec aussi.
2: Ah, c'est parfait. Le grec.
1: Ouais, si, si. Oui, wow. Tu découvres. Wow.
0: Ouais, bien sûr.
2: Je ne savais pas que j'avais autant de...
0: Ouais. Alors, Samira est le véritable polyglotte. Elle parle arabe, elle parle igbo, elle parle mandarin, elle parle malinqué, elle parle français, anglais, latin. Donc, elle pourra donc traduire ces phrases-là dans les différentes langues que j'ai citées.
1: Enfin, il a pas...
0: Non, je pense qu'il est plus baoulé qu'autre
1: chose. Oui, baoulé, ouais. Il a pas visité beaucoup de pays, donc il
3: est plus baoulé. J'ai remarqué en soirée qu'il était baoulé, oui.
1: Benoît est baoulé.
5: Benoît, là.
1: Allez, on se fait la petite pause et puis on revient pour la suite de Génération de Pouvoir.
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1: The Sound of It, sélection spéciale mix remix. toujours avec vous, oui, on est à l'antenne. Nicolo, toujours avec l'unique grillé au prophète de la parole.
2: Prophète, carrément.
3: C'est quoi, tu lui as donné une promotion?
1: Écoute, c'est mon oncle, je donne les professions que je vais. Roméo Kouakou aussi est là. Nadège et tout, bien là. Samir Astou. Et Benoît le Baoulé. Et bon, comme il faut quelqu'un de sérieux dans cette émission, Dany a des questions à vous poser.
4: Ouais, bah c'est simple, c'est une nouvelle saison là. Je pense que c'est la 16-17ème saison de Trace.
5: Waouh! C'est quoi?
4: Alors, j'ai compté. On est arrivé en 2015.
6: Ouais.
4: On est en 2026. Alors, en 2026, ok, donc c'est la 11ème saison, c'est ça?
5: Ah, bah, je sais bien calculer.
7: 11ème saison. Non, c'est 2015.
4: Oui, 2015?
5: Ouais.
4: C'est ça, ouais, 2015, on est en 2026.
6: Donc, qui est 2016?
7: C'est toi.
5: 28 novembre 2015.
4: Voilà. 11ème saison, les patrons. Qu'est-ce que vous prévoyez pour les auditeurs pour cette nouvelle saison sur Trace? Bah, bien sûr.
5: Bah, c'est vous. C'est, je vous retourne cette question.
4: Voilà. Alors, on vous dit, hein, si c'est sûr que vous comptez, vous êtes mal barré pour cette saison.
7: La balle est dans votre camp.
4: Ah ouais, Samir Astou, la nouvelle voix de Trace City, ça va?
8: Oui, ça va.
4: Ah non, elle a pas retenu la leçon, elle.
8: Je me reprends, je m'excuse. Puis-je m'exprimer, Votre Altesse?
4: Allez-y, jeune demoiselle.
8: La question.
4: Oui, qu'avez-vous prévu cette saison pour... Je te dis, tout ça c'est...
7: Et les dents.
4: Oui, qu'avez-vous prévu pour les auditeurs cette saison sur Trace City, vu que vous êtes la nouvelle voix qui rappelle?
8: Des infos, des jeux, la bonne humeur, la musique. Ouais, qui voilà. S'attendent à ça?
6: C'est toi qui amène la musique.
8: C'est mon boss, je l'aide.
4: C'est toi qui fais la programmation. Ah oui, c'est vrai, à côté on a parlé de Samy qui est la nouvelle voix, mais il y a aussi une deuxième nouvelle voix.
7: Samy,
5: attends.
7: Samy,
5: hein.
4: Bah, fallait trouver le juste milieu entre Samy Rastou et Samira.
7: Samira.
4: Fallait trouver le juste milieu. Il y a une nouvelle voix, Roméo,
5: oui.
4: Pour une nouvelle émission qui va bientôt être diffusée sur Trace.
5: Exactement, mais bien avant, l'unique, il a rejoint l'équipe, toute la famille,
4: ouais.
5: Avec son programme, le programme qu'il porte ici à Abidjan, ouais. Ça a été tourné depuis quelques mois, vous l'avez vu, c'est Rap Contender,
4: ouais.
5: Côte d'Ivoire, Overtime. Donc vous retrouvez ce programme sur Trace Ivoire ce samedi à partir de 18h. Donc c'est déjà ça. Pour le programme, c'est une belle surprise qu'on réserve aux auditeurs.
4: Ouais.
5: En tout cas, c'est avec l'unique, c'est une très belle surprise. On est sûr que les gars ils vont kiffer.
4: Bon, c'est pas plus mal, nous on est habitués. Hein. Vers la fin de la saison, on a cru qu'il avait rejoint l'équipe de
6: G2.0.
4: Il était tout le temps avec.
7: Depuis 10 ans.
4: Là pour cette nouvelle aventure qui va bientôt démarrer.
7: Attendez.
4: C'est pas fini, les patrons.
7: Non, parce que c'est un projet.
6: Nanou, elle pense grave, on est en réunion. Elle dit attendez.
4: Il n'a pas été soulevé.
7: Non mais c'est hyper important parce que ouais. C'est pas n'importe quel programme. Rap Contender, c'est un programme qui existe depuis une dizaine d'années, qui a quand même sorti. Mais je pense que peut-être que Tonton pourra nous en parler. Beaucoup mieux. Mais il y a Big Flo Oli, il y a qui d'autre encore?
9: Big Flo Oli, Nekfeu, Dinos, Jazzy Baz, enfin tout l'entourage, Lelo.
5: Ouais.
9: Ouais, pas mal.
7: Pas n'importe qui. Hein.
8: Ouais, mais enfin, pour les auditeurs de G2.0, ils sont habitués. Hein, parce qu'on a eu une séance ici, on a entendu ce que
7: on le connaît déjà.
8: Ah, ouais. C'est le tonton de l'équipe.
7: Pardon.
8: J'aime. Alors, l'unique Rio, est-ce que tu veux rajouter quelque chose par rapport à ce programme, justement?
9: Bah, écoute, déjà, c'est une énorme fierté. Comme on dit dans l'émission Overtime, un gros bognon à toute l'équipe Trace, donc Roméo Kouakou, Nadège Toumbiana, Awa,
7: Tubiana,
6: t'as gâté.
2: Bah là, pendant
7: moi, je te déteste.
2: Pendant 15 épisodes, tu vas entendre Toumbiana.
8: Faut que tu te prépares. Ouais, c'est ça, faut toi. Dans demain, il n'y a pas quoi.
9: Donc, oui, non, c'est une énorme fierté parce que Trace a répondu. Tout de suite a répondu présent en fait au projet, sachant que c'est des MC qui viennent, qui ont pas forcément des gros noms, mais la force du programme aussi, c'est le nom du programme Rap Contenders, qui est une ligue de battle rap a cappella. C'est la première ligue de battle rap a cappella en France,
8: mm-hmm.
9: qui a fêté ses 15 ans.
8: Ouais.
9: Moi, je suis un des pionniers, donc j'étais là à la première édition. Ouais, ça s'applaudit.
8: Ouais.
9: Ça s'applaudit. ça s'applaudit. Voilà, moi je fais partie des pionniers, j'étais là dès la première édition et ça me tenait vraiment à cœur de ramener ce programme là version Côte d'Ivoire, parce qu'on a vraiment la gouaille, on est vraiment fait pour ça. Ouais. Et il y a vraiment un vivier, un talent avec le rap ivoire qui est en pleine expansion, donc je pense que c'était tout naturel que Rap Contenders, donc Rap Contenders Côte d'Ivoire et Trace s'associent pour apporter voilà un vent de fraîcheur et une nouvelle ère au rap ivoire.
8: Mm-hmm.
9: Et voilà,
8: ils contribuent. Vous pouvez venir faire gat-gat intelligemment.
9: Intelligemment, exactement, exactement, avec créativité.
8: Ah ouais. Alors Benoît, sur les réseaux de Trace, tu viens de faire une story par rapport au baoulé.
10: J'ai pas vu passer.
8: Waouh, il joue la carte de la folie là. Sur les réseaux de Trace. Déjà, on retrouve Trace sur quel réseau principalement?
10: Trace et je l'ai dit presque sur tous les réseaux, okay. Que ce soit Facebook, Insta, TikTok, Twitter qui est devenu X aujourd'hui. On a aussi un compte professionnel LinkedIn. Donc on est, wow, un peu partout.
8: Voilà. Waouh. Ok, c'est bien, on est partout. Il y aura quoi du coup sur les réseaux de Trace, hein?
10: Qu'est-ce qu'il y aura? Bah, il y aura ce que
8: du bas, ouais.
10: Les animateurs vont proposer.
8: Nous,
10: on essaiera de mettre. Oui, cette année, on va vous accompagner et on va vous accompagner.
8: On va plus vous voir, c'est ça?
10: Oui, on va plus vous voir. On va aussi voir les artistes et aussi les programmes que ramène notamment l'UNI.
8: Est-ce qu'on aura droit à des backstage? Parce que bien, c'est bien, mais tu vois, par exemple, Roméo, Nadège, c'est des stars. Est-ce qu'on les aura? Ou bien on va rester sur nos hommes?
10: Bien sûr, bien sûr.
8: Faut on les fumer.
10: Si, s'ils sont pas tant bien.
8: Tu vois, Roméo, il est pas d'accord.
10: Je peux passer partout avec ma caméra, tranquille.
8: Donc, Roméo, il est au moins. Je crois que c'est pas une bonne idée. Allez, avant la pause. Oui, vas-y,
10: parce termine. Que, voilà, déjà, qui veut pas qu'on lui envoie des champagnes, qu'il soit obligé de payer. Donc, il préfère ce qu'il a.
8: Avant la pause, on a dit qu'on allait aller sur de la traduction, étant donné qu'on sait que vous êtes. C'est comment on dit, polyglotte?
11: Polyglotte.
8: Bon, après, ça dépend du nombre de langues parlées, mais ouais, vas-y, polyglotte. Ah, ça dépend
11: du. Enfin,
8: vas-y.
11: Faut faire.
8: Ah, ok, d'accord. Allez, donc on va vous donner des phrases ou des mots que vous allez traduire. Et c'est Dany qui va vous dire dans quelle langue vous devez traduire cette phrase ou ce mot. C'est bon, Dany?
7: Moi, je suis pas dedans, hein.
8: Ouais, bah si, t'es dedans.
7: Pourquoi?
8: Bah, t'as signé. Quand t'as franchi la porte, t'as signé. Allez, donc le premier, c'est un verbe, c'est très facile. C'est trouver.
5: Ok.
8: Benoît, trouver en baoulé, ça se dit comment?
10: Oula.
8: Oula. Ouais. Oula. Ok. Donc oula pour Benoît. C'est l'unique.
11: Ah, c'est pas ça. C'est
8: un ouchi. Trouver, ça veut dire quoi? Enfin, on le dit comment, un ouchi?
9: Ça, c'est une bonne question. J'ai trouvé. Attends.
8: Qui de mieux qu'une bonne ivoirienne pour nous donner la traduction de trouver en ouchi?
7: Finde.
8: Ça ressemble à du tout. En fait, Nano, tu l'as dit avec l'accent. Finde. Finde rec. Finde rec. Allez, là, t'es en train de chercher encore, là?
11: Oui.
8: Il faut laisser, tu n'as pas trouvé même. Il faut laisser, c'est un peu dur.
9: Ça existe vraiment?
5: Découvre.
8: Merci, mon vieux.
11: En fait, depuis le temps, Roméo, comme en première classe, il est en monde de moi.
8: Dis-moi. Samira, en arabe, ça donne quoi?
5: Waouh. Mashallah.
8: Parce que Samira, elle a vécu dans un. Au Maroc, ouais. Donc tu connais. Tu crois quoi? Quand ils viennent dire. Allez, vas-y, donne.
12: Mraba.
8: Mais si tu as menti, mais on sait pas.
9: C'est quoi, bienvenue?
7: Attends, moi je regarde sur Translate.
9: C'est quoi, c'est bienvenue?
8: Non, trouver.
12: Trouver,
9: je sais
12: pas.
8: Donc tu nous as blagué, quoi.
12: Maraba, ça veut dire bienvenue.
9: Maraba, c'est bienvenue.
12: Oui, c'est bienvenue.
8: Samir est un peu mauvaise. Elle est pas sûre.
7: Yajid.
5: Voilà.
8: Yajid, voilà, Yajid. Merci, Google. Allez, on va se faire un second tour. Chargeur, ou Roméo, en minant.
5: Ah. Fika chargeur, n'y est-il?
8: C'est bon, Roméo. Allez, chargeur, Benoît.
10: Chargeur, on y.
8: Mais il faut que tu fasses le wow.
10: Non, mais il n'y a pas wow.
8: Dis des chargeurs, on y.
10: Mais tu as déjà dit.
8: Il faut dire.
10: Chargeur, on y.
8: Ok, d'accord. Tu veux que Lunique il dise en quelle langue?
11: Je sais pas, il sait parler quelle autre langue,
8: Lunique? BT?
7: Éthiopien.
9: Oh, mais là, on Amarik, ça fait longtemps. Amarik,
8: voilà. On veut briser ton moral.
9: Ah, si,
8: là.
9: Je peux dire. Charger lieutenant. C'est en Amarik.
8: En Amarik. Yeah. Amarik, là, c'est où?
9: Amarik, c'est l'Éthiopie. C'est ça.
8: Mais si, tu, mais si c'est faux.
9: Non, mais c'est ça.
8: C'est ça. On est d'accord.
4: T'as dit quoi, Lunik? Tu peux en faire ça, s'il te plaît?
9: Charger lieutenant.
7: Wow. Tchardje... On dirait du russe.
8: Tchardje lieutenant russe. Bah, j'ai un Igbo.
12: Un Igbo. Je peux le faire en pidgin, un Igbo là. Ça va être compliqué. En pidgin.
8: Puis-je m'exprimer, Votre Altesse?
7: Vas-y.
8: Vas-y donc.
12: C'est. Where is the charger? Or. Où? Where?
8: Elle fait quoi?
4: C'est aussi un regard comme je
8: vous ai dit. Elle dit quoi?
4: D'accord. Pour respecter.
12: Je me limite à Where is the charger? C'est mieux.
8: Non, mais c'est un vrai là. Je suis pas satisfaite, mais c'est pas grave. Bon, comme Nadège nous a prouvé qu'elle
12: non,
8: était.
12: Moi, je peux pas.
8: Elle était très forte en arabe.
7: Ah, bah attends. Alors, déjà, où c'est Win?
8: Win? Ok.
7: Alors.
8: Win charger?
7: Win a charger.
12: Mais c'est comment ça?
7: C'est le Darija.
8: Al-Shahidou. Et la dernière phrase, la dernière des dernières, c'est une phrase, je sais pas, qu'on va beaucoup aimer, enfin, qu'on aime beaucoup par ici.
4: Ouais, ouais.
8: Tu veux donner la phrase ou pas?
4: Vas-y.
8: Les enfants, il n'y a pas de budget.
7: Ouais. C'est pas moi.
8: C'est pas, absolument pas.
4: C'est pas moi non plus.
8: Mais pourquoi, non, mais pourquoi
7: tu dis, la vieille mère a dit.
9: La madre,
4: la madre dit que.
8: Non, mais les gars, moi je suis pas d'accord parce que quand on a dit chargeur et où là, personne n'a dit c'est pas moi. Les bonnes.
4: Bon, allez, on reste sur la phrase.
8: Allez, okay. Les enfants, il n'y a pas de budget. Benoît, Baouli.
10: Bah comme Moussikan, on l'est. Voilà.
7: Ouais, ça, tu sais dire. Donc.
8: Là, vraiment, il a l'habitude de dire assez près. Non, et puis il a l'accent et tout ça. Ouais. Oh. Tu veux le dire en Amarik là?
9: En Amarik?
8: En Amarik.
9: C'est quoi la phrase? Il n'y a pas de
8: budget. Les enfants. Les enfants, c'est important.
9: Les enfants.
8: Ça a du sens dans la phrase.
9: Li Djodj, Ganzeb Yellem.
8: Quoi? Toi-même.
9: Ganzeb Yellem. Moi, j'ai plus dit il n'y a pas d'argent, mais c'est ça, c'est l'équivalent. Ouais. Ganzeb Yellem.
8: Samira, il faut le dire en malinké.
12: Malinké. Demseou. Wariteyo.
8: Ouais.
12: Okay. Là, j'ai pas menti.
8: Non.
4: Ah, donc, à l'autre, tu m'as dit. T'as attrapé.
8: C'est comme ça, on va se dévoiler. Roméo,
10: ouais.
8: En minant.
10: Levio et Gamou Léolo.
8: Mais tu te dis vraiment avec ton cœur, hein?
10: Oui.
8: Waouh! Wow.
4: Avec les doigts et tout, là, on dirait qu'il a besoin de
8: menacer. Il le ressent. Ouais. Et du coup, Nadège.
4: Il est habitué à la phrase.
8: Ouais. Nadège, tu vas le dire en français.
7: Les enfants, il n'y a plus de budget.
4: C'est la meilleure traduction. Hein,
8: la meilleure des traductions. Allez, il y a Danica.
7: Je l'ai dit parce que je l'avais mis en arabe là.
8: Ah bon, mais vas-y. Vas-y, dis-le en arabe.
7: Il y a.
10: Voilà,
7: tout. La toupage.
4: La toupage, chacun.
7: No kids, no money, no money.
8: No money, no money, no money, no money, no work. Allez, petit jeu après ça.
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4: Et là, c'est mon moment préféré, parce qu'on va tester un peu vos connaissances musicales. C'est une compétition, il y a un gros cadeau à gagner. Vous allez le découvrir après le jeu. Donc je vais mettre des extraits de chansons. Des extraits de chansons très très bien connues d'ailleurs. C'est une compétition. Alors voici la règle, elle est simple. Quand je pense que tu as la réponse, tu fais péné. C'est le buzzer.
10: Ok.
4: Voilà, tu fais péné et tu donnes la réponse. On comptabilise les points. Donc.
9: C'est quoi, chanson ivoirienne ou internationale?
4: Ivoirienne. Okay. Ivoirienne. Très très ivoirienne.
7: Il faut que je gagne. Hein.
8: Ah ouais.
4: Je sais pas trop si c'était.
7: Et je suis pas très musique moderne comme tout le monde sait.
10: Moi aussi je suis pas très musique.
7: Donc c'est.
4: Ah ouais. Plutôt
7: soul funk. Soul funk s'il vous plaît.
4: On va bien. Premier extrait, on y go. N'oubliez pas, c'est Quéné avant de répondre. Bon, toi, okay. Ce sera un peu plus long pour toi. C'est puis-je exprimer votre altesse Quéné. C'est bon. Voilà.
12: Okay.
4: Premier extrait.
10: Mola Quéné. Molari.
7: Oui.
10: Boucan.
4: Et ça fait un point pour Nadège. Deuxième.
10: Je suis d'accord.
4: J'ai pas de casque. J'ai pas beaucoup de courage, mais non, on pourra rien faire pour toi. Allez, un point pour Nadège, zéro point pour les autres. Deuxième extrait.
7: Ah oui, je connais ça.
4: Alors
9: Pélé.
4: Oui, Nadège.
9: Jonathan
4: de
9: DJ Arafat.
4: Bien sûr. Et ça fait deux points pour Nadège. Incroyable, elle est trop forte, Nadège. Troisième extrait. Samir, si tu as zéro point jusqu'à la fin, tu vas avoir des problèmes avec nous. T'as rangé, tu vas trouver. Troisième extrait.

0: Pene.
1: Nadej.
0: Kedivara.
1: Oui.
0: Poutou Bani. Non, c'est pas Poutou Bani. C'est ma chérie, elle est loulou, un truc comme ça là. Non, non, c'est pas ça. C'est.
2: Ah ouais, gros yo yo.
0: Pantalon tuyau, Batio, Batio,
1: Batio. Effectivement.
0: 23 points. 3 points pour Nadej.
1: Excusez-moi, je trouve que Benoît il sert à rien. Il peut sortir ? Ou ça vous dérange ? 3 points pour Nadej, 0 points pour tous les autres. Ouais, Nadej elle gagne déjà, elle a pas besoin de casque. C'est bon, Benoît, t'es prêt là ? Prochain extrait. Ah oui, Nadej de.
3: Puis-je répondre, votre Altesse ?
1: Pené. Allez-y.
3: Chez les bouquins.
1: Waouh, elle a osé, hein.
0: C'est DJ Jacob.
1: Oui. Ah non, j'ai pas entendu Pené, je l'ai entendu.
0: Pené, Pené, j'avais dit Pené, Pené, Pené, Pené.
1: Donc, DJ il a déjà expiré ce Pené.
0: DJ Jacob.
1: Oui.
0: Coupé, décalé ou je sais plus.
1: Réconciliation, c'est le titre de la chanson. Et ça fait 4 points pour Nadej.
3: De toute manière, c'est les sons DJ d'avant, t'as le titre, mais.
0: C'est ça.
3: Laisse tomber.
1: Je crois que l'unique il est en train de se demander, mais dans quoi je suis tombé là?
4: J'avais trouvé que Kedjeva.
3: Non, non,
4: j'avais
3: tu sais, l'unique il est en mode, j'espère qu'il me voit pas. Rester.
1: 4 points pour Nadej, 0 pour tous les autres. Prochain extrait maintenant. Amounia a choisi. Oui, Nadej.
0: Oui, donc Kedjeva pour tout bannier.
1: Et effectivement.
2: Waouh.
1: Trop fort, Nadej. Trop
2: fort.
1: Incroyable.
0: Nadej est très forte. Même son casque. Même son casque.
1: Exceptionnellement forte. Comment ça va préparer le cadeau déjà, Mounia, d'accord? Allez, j'ai un autre extrait là pour vous.
0: Y'a pas de budget. Pené.
1: Alors, on va donner la chance au deuxième Nadej d'abord, oui.
5: Vous mettez chanson là d'abord.
1: Si tu as.
0: Je connais.
2: Mais l'ami.
1: C'est ça.
2: Saga.
1: Oui.
3: On
2: n'est
3: pas
1: sur
3: mes.
1: Le titre.
0: Elle connaît pas.
1: Elle va trouver.
2: Elle va trouver
0: aujourd'hui. C'est la journée de la sagacité.
1: La sagacité. Pené,
3: ça va.
1: Oh, bravo! Enfin, il a dit quelque chose!
2: Non, elle.
1: Pardon! Nadej, 6 points, 0 points pour le baoulé. Je sais pas à quoi il sert ce monsieur.
6: Moi, cette sélection est très ancienne. Hein. Ah, il n'y a pas de rap. Qu'est-ce qu'il y a?
1: Prochain extrait.
0: Le
1: baoulé?
3: Vas-y.
6: Serge Beno.
1: Oui?
0: C'est Pené.
1: Pené. Oui.
0: Serge Beno, Maman Loco.
1: Oui.
3: C'est Loco, Loco,
1: Loco. On va applaudir bien fort pour cette Nadej là, franchement.
3: On n'applaudit pas
1: pour cette version de Nadej est exceptionnelle. Prochain extrait.
6: Pené.
1: Oui. Le baoulé.
6: Erickson, le Zulu, Suzanne.
1: Quoi ça?
6: Suzanne.
1: Alors je pense que t'as un gros problème avec les titres des chansons. Je sais pas comment tu fais.
0: Bene.
1: Oui.
6: Bene.
1: Bene.
0: Il y a déjà que Bene. Déjà que Bene.
1: Vas-y, doucement avec la Bene
0: là-bas. On comprend rien. Je pense que c'est.
1: C'est bien Erickson le Zulu.
0: Bah, le titre.
1: Bon, le titre, non, c'est Gloire. C'est vrai qu'il y a plus personne qui l'a.
0: Franchement,
6: on l'aurait pas.
1: Bon, je pense que vous devez applaudir tous pour Nadej. Parce que waouh, Nadej. Mes respects. Mes respects. Mes respects. Voilà. Le lot, c'est Samira qui va te l'apporter. Et elle est déjà en train de le préparer. Allez, prochain extrait pour vous. J'en ai encore deux ou trois là.
2: Une bouteille de champagne.
1: Bon, ça, je pense que Roméo, il devrait l'avoir. C'est une femme. Ça te dit rien ça?
0: Bene, c'est pas les

0: exactement ça. Allez.
1: Bon, celui-là.
0: Oui. Est-ce qu'il a dit Pelé? J'ai pas entendu.
1: Pelé.
0: Ah ouais, ok, vas-y.
1: Sentiment manquant.
0: Ouais. Oui.
1: De DJ.
0: Oui.
1: Kaloudji.
0: Oh là là.
2: Bravo Nadège.
0: Wow. On fire Nadège ce soir, c'est incroyable. Waouh. Waouh. Les deux derniers extraits. Doucement les enfants, doucement, calmez-vous hein.
3: Non, wow. Pas les enfants.
0: Ah oui, ah non, ouf. Doucement les Nadèges. Ah oui, puis-je
4: m'exprimer, votre Altesse?
0: Allez-y, jeune fille.
4: Que je verra et...
5: Non.
0: Alors, merci beaucoup.
5: L'enfant gâté de Bordeaux, les couffins.
4: Oui.
0: Exactement. Et le dernier...
4: J'avais trop pour essayer pour donner la réponse.
0: Excuse-moi, Samir, je pense que tu as les bonnes chansons. Mais pas avec les bons artistes. Du tout. C'est le dernier, celui-là. Ça vous dit rien?
5: Mené?
0: Oui.
5: Serge Meno?
0: Non. Ça fait? Tintada, tintada, tintada. Oh, mais j'ai
5: très bon chanteur, Dani.
0: Ouais, je sais. Ouais. C'est par humilité que je me suis pas lancé.
4: Vas-y. DJ Mix?
0: Waouh.
3: C'est pas Nadège. C'est pas Nadège. C'est pas
0: Nadège. Non, je vous assure. Là, c'était Samira pour le coup, c'était pas du tout Nadège. Est-ce qu'il y a une seule réponse que tu as donnée sans te tromper?
4: Non.
0: Ils n'ont pas celui-là. Moon, tu les aides peut-être? Allez, vas-y.
4: Alors, c'est un artiste coupé décalé qui récemment fait.
3: Ah, Safali.
4: Safali.
0: Et on va tous applaudir très fort pour Nadège. Quelle culture musicale, Nadège!
4: Incroyable, les amis! Ah non, mais t'as pris tous les points. 12 points, tu m'étonnes. Allez, bon, les amis, ce qu'on va faire, c'est qu'on
3: on sait
4: que vous avez des contraintes. Donc là, on a deux contenus vite fait. Donc vous avez le choix. Soit vous nous faites un concert, soit on fait le calcul challenge.
5: Concert même.
3: Concert. Ouais.
5: Non, les gars, calcul challenge.
4: Allez, donc on y va pour le concert.
3: Moi, j'ai calculé toute la journée concert.
4: Concert, allez, donc.
0: La première artiste qui va s'exprimer ce soir au micro de Trace, elle nous vient tout droit du Maroc. Elle a fait un peu le Nigeria, le Cameroun, elle a tourné un peu partout dans le monde. Pas pour chanter, mais bon, vous saurez ce qu'elle a fait dans tous ces endroits-là. On va s'écouter. Elle nous interprète aujourd'hui en live une magnifique chanson d'Aira Star. C'est elle qui a fait la chanson à la base. Et Aira l'a piqué. Le titre, c'est Even Baby. Her name is Sammy Rastu. Mounia, put the music, please. Sing, my sister, sing.
6: Wow.
0: Ça commence bien, tout ça. Qu'elle est en train de s'échauffer la gorge.

0: On peut changer, je vais prendre calcul finalement. Ça m'arrange.
1: Et ça tombe bien, ça tombe bien, tu vas annoncer Nadège du coup. Allez, vas-y.
2: Ah bah t'as déjà la chanson pour elle là du coup. Ah oui, c'est vrai. Nadège qui arrive cette fois-ci, elle va vous interpréter une chanson qui est juste exceptionnelle. C'est un titre qui est très très connu et reconnu internationalement. Il est issu donc de la culture ivoirienne. C'est une chanson d'un groupe Zouglou très très connu, dénommé Magic System. Le titre c'est Premier Gaou. Et ce soir, Nadège, l'autrice véritable de cette chanson, va vous l'interpréter en live sur Trace FM. Premier sur la.
0: Non mais je chante faux là.
3: C'est pas grave.
0: Non.
3: Allez,
0: Nadège.

0: Et pour la suite, c'était, on aura un duo de choc. À l'origine, ils sont plusieurs dans le groupe, mais cette fois-ci, ils sont venus avec deux représentants. Et la bonne nouvelle, c'est qu'ils connaissent le couplet de chacun d'entre eux. Luny Griot et Roméo Kouakou vont nous interpréter leur iconique titre Disque d'or de Section d'Assaut. 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

0: non, c'est Romain qui gère.
1: Non,
0: c'est
1: le Big Boss qui gère.
2: On a perdu Romain.
3: Remercier, il a l'intention. Vraiment, il a le cœur, tu vois.
4: Tu vois,
3: il fait la pipiquer.
0: Voilà. Il a donné tout ce qu'il avait.
3: Il a donné tout ce qu'il avait. Il a
1: payé tous les soirs pour faire ça.
3: Ouais.
4: Ouais. C'est ce qu'on constate.
3: C'est ça, c'est exactement ça. Et du coup, on a quelque chose pour l'unique.
4: Ouais, on a un vrai rappeur, ouais.
3: Un vrai rappeur. Ok, donc on y go avec l'unique alors. Ah, tu fais ça.
0: Attends.
4: C'est l'unique lui-même.
0: Ah, nous, on entend ça. Attends.

0: Il est trop fort. Ah putain. Il a vraiment visionné.
1: Moi je faisais les bacs.
2: Nadège, t'as toujours envie de calculer ou pas?
3: Non mais non ça va. Moi j'ai pris le plaisir à chanter Magic System en tout cas.
2: On a bien entendu ta voix. Ouais.
3: Non mais je chante hyper faux. C'est mon problème.
1: On aurait pu essayer Garou.
2: Ouais, on aurait pu essayer Garou.
0: Sous le vent.
1: Si tu crois que c'est.
2: Nadège, est-ce que un jour t'as pensé à passer derrière le micro à être présentatrice?
1: Et on lui a dit ça depuis le début de la radio. On lui dit, mais Nadège, il faut que tu aies ton émission avec cette voix et tout ça. Mais bon.
3: Bonsoir.
2: Écoutez, comme on l'a dit.
3: Je vais remplacer Samira.
2: Non, tu peux avoir ton show.
3: Ah bon?
2: Ouais, c'est ton show.
3: Et
2: ou bien le boss.
3: Faire quoi?
1: Bien
3: show.
1: Sûr.
2: On parle de musique, des musiques. Okay. Bah, donc, comment on a pour parler des.
1: De 23h à minuit.
2: Ouais.
3: Ah, pourquoi si tard?
1: Oui, ça c'est une voix qui. Allô, ouais. Allô bonsoir.
2: Qui adoucit, qui apaise.
1: Comment puis-je t'aider ce soir?
2: Petit verre de champagne. Quel est ton souci? Il n'y a pas de budget. Bref.
3: There is no budget.
2: L'émission s'appelle.
0: Ça c'est une bonne émission, ça. Il n'y a pas de budget. Une belle émission.
2: Il n'y a pas de budget. Les boss, on vous a assez retenu. On sait que vous avez des obligations.
3: Je croyais qu'elle a dit on vous a assez vu.
2: Non, je peux pas me permettre ça. Quand vous allez sortir, je vais dire ça, mais pas maintenant, tu vois. Ouais. Donc je sais que là, vous avez des. Enfin, vous devez aller répondre à des mails et tout ça, des petites. Vous faites des réunions à 7h.
3: La fin du match déjà.
2: Ah, vous allez regarder la fin du match. Donc dans ce cas, vous restez
0: le match
2: alors.
0: Fini, déjà.
3: Ah, moi j'ai fini.
0: 3-0, non
3: 2-0.
2: Non, peut-être 3-0. Que ça s'est arrivé à 3 entre temps. Hein. Parce qu'il faut rappeler que la Côte d'Ivoire affrontait le Ghana. On est dans les phases éliminatoires de la CAN 2027 qui va se dérouler au Kenya,
3: Ouganda
2: et en Tanzanie aussi. Voilà. Donc 2-0.
3: Des grandes nations de foot.
2: Kenya est là et tout ça. Ah, peut-être que je n'ai pas suivi. Kenya est son nation de foot.
3: J'essaie de faire des blagues comme vous, mais bon. Ça,
2: non, ça c'est un peu du. C'est un peu du. Il faut prendre l'émission de minuit là d'abord.
3: Il n'y a pas de budget.
2: Alors, Roméo, qu'est-ce que tu as envie de nous dire avant que tu nous dises au revoir?
1: Écoutez, déjà merci pour ce moment qu'on a passé. C'était vraiment sympa. Franchement, vous
2: on est un peu bête, ouais.
1: Ouais. On se demande qu'est-ce que vous foutez là, mais en tout cas, c'est bien. Déjà, merci pour l'énergie. 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
2: Au revoir, t'as dit là, tu as placé tes mots. Autant pour moi, pour toi, papa.
3: Il est fort, il est très fort.
2: Et Nadège, tu veux rajouter quelque chose?
3: Non, bah oui, bien sûr. Bien évidemment que je veux rajouter quelque chose. Qu'il n'y a pas de budget. Non, mais déjà, merci beaucoup pour l'invitation. Franchement, j'ai passé un super moment.
2: C'est top.
3: Merci aussi aux petits. Enfin, à Yao, qui n'est pas un petit nouveau, mais aux petits nouveaux qui nous ont. Enfin, petits. Cette année, j'encourage tous les auditeurs à continuer à nous écouter. Il y aura, comme a dit Roméo, il y aura beaucoup de surprises. Aussi à regarder aussi Tracivoire, notre nouvelle chaîne, ce canal 295.
1: Nous sommes OBV.
3: Nous on est OBV avec le JT Biama.
1: Exactement.
2: J'aime trop le JT Biama.
3: Avec Stan, le biamatologue.
2: Avec
3: le communicateur. et voilà, j'espère qu'on va continuer à s'éclater, à s'amuser, à se marier, à faire des bons programmes, à proposer de nouvelles choses et continuer à mettre de la bonne musique et de la bonne humeur. Voilà.
1: Yes,
3: j'arrive pas encore à faire comme toi, Roméo. Hein, du coaching là. Hein.
2: Il va le faire, il va le faire. Vous voulez rester?
1: On se retrouve demain à 9h.
2: Demain à 9h avec qui?
1: Non, pas toi.
2: Ah ok, j'ai eu peur. 9h c'est un peu tôt, hein.
3: 8h si tu veux.
2: Bon, demain c'est un peu difficile. Benoît, t'as envie de rester encore ou Tu veux partir à la maison?
1: Bon, on va vous laisser. L'unique, toi, tu veux bien rester.
3: Nous, on vous laisse entre
2: vous voulez rester entre jeunes. Bon, écoutez, donc on va vous accompagner avec de la musique, bisous. Justement, de votre époque. Ouais, comme ça, vous pourrez danser. Et c'est Didi et Yaman Castera.
1: La musique de notre époque.
2: Ouais, de votre époque.
3: Ouais, calmez-vous.
2: De votre époque.
1: Bon, vous deux, je sais pas ce que vous fumez avant de venir ici.
2: Rien. Mais, c'est surtout quand on a fait.
1: Donnez-moi la facture.
2: La musique d'époque, du coup. Didi Yaman Castera, comme ça vous allez vous retrouver.
3: C'est pas notre époque, ça, Didi Yaman.
2: Ah bon? Ah non. Vous êtes jeune.
3: Moi c'est Diana Ross, moi, de la Summer.
2: Ouais. Bon, c'est pour ça commence par D. Diana, Didi, voilà, ils sont cousins. Allez.
4: Écoute ça. Hey.

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1: Et les amis, on est de retour. Vous êtes toujours à l'écoute de Génération 2.0 sur Trace FM.
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1: On a voulu être gentil en disant à mon oncle, l'unique griot, à Benoît, le community manager de Trace, et à Samira de Trace City de partir. Mais ils disent non.
2: Ils veulent encore subir.
1: Et Samira, elle a dit j'espère on va faire d'autres jeux. Mais la voix, elle jouait pas.
3: Elle connaissait pas les réponses. Mais elle veut faire encore d'autres jeux.
1: Et puis, Dani dit que d'ouvrir le téléphone aussi.
4: Bien sûr, ils sont en train d'appeler depuis.
1: Nous appeler au 27 225 08 200.
3: Y a
1: ok, je sais pas. Allô.
2: Copi.
1: Bonjour. Allez, ça va, tonton?
5: Je vais bien, et vous?
1: Ça va très bien chez nous.
5: D'accord.
1: Tu nous suis depuis le début ou tu viens de...
5: Non, ouais. Je viens de vous parler.
1: Ah, mais t'as manqué. Ah, t'as manqué beaucoup de choses. On était avec les boss, on était avec Roméo, on était avec Nadej, Toubiana. Oh. Et on est avec l'équipe de Trace. On est avec social media manager. Il s'appelle Benoît. On a Samira qui est sur Trace City les matins. D'accord. Et on a mon oncle chéri, l'unique griot, qui a une émission qui s'appelle Rap Contender. On en a parlé l'année dernière. Et qui sera diffusé ce samedi à 19h sur Trace Ivoire. Voilà, donc on essaie de souhaiter la bienvenue au nouveau et puis de donner cocotte à Benoît. Voilà. Donc je vous présente tonton Eric. C'est le tonton des auditeurs. Ouais. On l'aime beaucoup pour ses interventions. Enfin, tu vois, les tontons qui conseillent vraiment. Mais c'est un tonton choc. Voilà. Ouais. Il s'est marié il n'y a pas longtemps.
5: Déjà, merci. Bonne arrivée à ceux qui sont là. Mm-hmm. Qui rejoignent, comment dire, pas l'aventure, mais. Voilà, qui rejoignent l'équipe déjà conçue, et puis voilà, on les adore, on les aime.
1: Oh, c'est mignon.
5: On espère que sur leur temps sur la radio, on aura le temps d'apprécier leurs émissions, toutes les innovations qu'ils ont apportées pour les uns et les autres. Mm-hmm. Et saluer déjà Maman Nadej, Roméo.
1: Mm-hmm. Puis, Maman Nadej, Roméo. Les deux.
5: Maman Nadej et Roméo. Roméo, que je suis sur les réseaux.
4: Mm-hmm. Ouais.
5: Voilà, mais c'était pas très loin de la radio. Si j'avais su, je serais parti.
4: Ah, oh, ça allait bien.
1: Ça allait très bien.
5: Voilà,
1: très bien.
5: J'ai couru juste pour venir sur la deuxième mi-temps à la maison. Mm-hmm. Voilà, mais bon, c'est juste que je voulais juste t'appeler. Je me suis dit que peut-être on parlait du match ou des éléphants.
1: Non, on garde. Actuellement, là, on est en vacances, papa. On t'a dit ça hier.
5: C'est ça. Oui, c'est. Bon, il n'y a pas de sujet.
1: Non.
5: Il n'y a pas de sujet.
1: À partir de lundi, on va tailler les sujets. Voilà, là, on est un peu en vacances.
5: Déjà, c'est bien. Je leur souhaite la bienvenue encore une fois.
4: Mm-hmm. Merci.
5: Et puis dire que, bon, moi, nous, dans notre tête, depuis qu'on est sur la radio, c'était Mike, Ounia et
1: Meïta.
5: Meïta. Et puis après, on est venu pour, Idia. Bon, c'est des choses qu'on a connues il y a longtemps.
4: Bien
5: Idia
4: sûr.
5: Les matins, Trace City, bon. Donc, du coup, quand ça change un peu comme ça, il faut qu'on soit habitué.
1: Mm-hmm.
5: Hein? Mais déjà, on prendra le temps de les suivre.
1: Mm-hmm.
5: Ils ont tout notre soutien, on leur envoie toute la force.
1: Mm-hmm.
5: Et puis, on leur dit qu'on les aime déjà. Même si on n'a pas encore entendu, mais on sait que Trace.
1: Non, Samir, elle a commencé depuis lundi. Hein.
4: Ouais.
5: D'accord. Mm-hmm. Donc, tu vois, je ne suis même pas connecté.
1: Tu as vu ça. C'est pas
5: grave. Il faut dire que Trace, c'est quand même du haut niveau. Donc,
1: oui,
5: c'est que.
1: Voilà, elle peut attraper.
5: Le recrutement, quand même, c'est de la qualité.
1: Tonton, attends, elle va te dire bonsoir. Samira, faut choquer.
6: Bonsoir, tonton Eric.
1: Ouais.
5: Bonsoir, Samira.
1: Non. Mais non, mon oncle, faut dire bonsoir. Il va entendre aussi ta voix. Vas-y, mon oncle.
4: Bonsoir, Eric.
1: Non, ça c'est pas. Benoît, c'est pas parlé comme ça.
5: Il a le nom d'un oncle, même. Tonton Benoît. Lui, c'est pas.
3: Tonton Eric, c'est pas moi qui parle. J'ai rien dit encore.
1: Allez, tonton Benoît.
5: Tonton Benoît, ils sont beaucoup chrétiens.
4: Lui, il est beaucoup baoulé.
1: En fait, ça, c'est un truc spécial pour tailler Benoît. Benoît, il va plus jamais venir qu'on va l'inviter. Oh là là.
5: Benoît.
1: Ça marche, tonton. Allez, on salue les enfants et on te souhaite un bon week-end.
5: On est en train de mettre le fourniture sur les cahiers, prendre les repères.
1: Le fourniture sur les cahiers, comment?
4: Tonton.
5: On est encore dedans. On dit, papa, le livre que tu as payé là, voilà un autre sujet encore. Le livre qu'on a payé, on dit, non, c'est pas ça, on doit utiliser. pour la même classe, on envoie trois éditions différentes.
1: Ouais, tu l'avais dit en plus l'année dernière.
5: Faut courir derrière tel livre, il n'y en a pas, c'est pas encore produit. Eux-mêmes, ils savent que c'est pas encore produit et puis ils vous demandent ça. C'est ce que le libraire nous dit.
6: Mm-hmm.
5: Ça aussi, c'est un autre problème.
6: Mm-hmm. Il y a pas de problème.
5: Nous, on sait que nos grands-frères utilisaient des livres, nous, on est venus prendre, on a donné nos petits frères. Mais pour nos enfants, là, c'est autre chose.
6: Il y a faute, attends, tu sais, à partir de la semaine prochaine, on va parler de tout ça, faut même pas t'inquiéter. Mm-hmm. Tu auras tout le temps de
5: la petite allée. Bonne soirée, je vous aime très fort. Et encore bon arrivé à ceux qui viennent du jeu de l'aventure.
1: Merci tonton.
6: Eric.
1: Allez, avant de faire le jeu de Samira, on va prendre un autre auditeur. Allô, tonton Benoît.
7: Judith. Bonsoir la
1: fille. Bonsoir Judith. Ça va?
7: Oui, ça va, il y a longtemps.
1: Mais il y a longtemps, mais tu étais dans tes marasses, toi.
6: Ouais, t'as disparu. Ouais.
1: T'as disparu avant la fin de la saison.
6: T'es retourné à la pharmacie. On sait même pas laquelle.
1: Non, laquelle. Et en plus, elle avait rompu.
6: Ah ouais, c'est vrai.
7: Je vous demande pardon.
1: Est-ce que t'es toujours avec le fils de la tontilla ou bien tu es passé à autre chose?
7: Voilà, il y a mon enfant arrêté. Il y a
6: beaucoup qui ont
7: retrouvé du fils de la tontilla.
1: Mais c'est toi qui avais rompu, non?
6: Ouais.
7: Oui, mais ça m'a laissé.
1: Ça t'a laissé. Et puis en plus, elle faisait
7: le. Au cas où tu passes par là, je suis toujours fan, mais c'est donc gros que j'aimais.
6: Faut pas accepter. Elle nous a dit que tu es cool, tu es vilain, tu as grosse tête et tout ça.
7: Non, c'est pas accepté. C'est pas dit qu'il est cool.
1: Il y en a un autre.
7: Pas
6: mélangé. Ah, Judith, ton affaire est un peu compliquée. Franchement, on est trop impliqués dans
7: cool,
6: tes relations.
7: Non, mais c'est cool, là, je voulais pour oublier l'enfant de la tontilla, mais ça n'a pas marché.
1: Toi, tu veux prendre. D'accord, ok. Tu veux prendre crédit pour payer crédit, quoi. Ok. Alors, Judith, qu'est-ce que tu as fait pendant les vacances?
7: À pas travailler, je pouvais faire quoi?
1: Tu étais à la pharmacie ou à la pharmacie?
6: Si.
7: À la pharmacie.
1: Ok.
7: Et non à la pharmacie.
1: Ok, d'accord. Mais écoute, je sais pas si tu écoutes la radio depuis lundi, mais on a une jeune dame qui est avec vous les matins de 9h à 13h. Elle s'appelle Samira. Mm-hmm. Samira, tu vas dire bonsoir, comme ça, t'entends. Ouais.
8: Bonsoir, Judith.
1: Mm-hmm.
9: Bonsoir, Samira.
8: Ça va?
1: Judith, elle aime camarade. Ah, tu vois, toi, t'es pas bon. Ah, t'es pas bon, ça bestie en même temps. Et puis, Judith, comme t'es. Enfin, bon, je sais pas si mon oncle aussi, c'est une merde. Mais bon, mon oncle, faut dire bonsoir à Judith.
10: Bonsoir, Judith.
9: Bonsoir tonton.
1: Non, c'est pas ton oncle. Oh. Toi, tu peux l'appeler le nickname.
7: Non. Faut donner la position exacte.
1: C'est pas l'oncle,
7: mais c'est pas l'oncle.
1: C'est pas toi ton oncle, c'est moi
7: bon,
1: mon oncle.
7: Bon, bonsoir le tonton de Mounia.
1: Wow.
10: Bonsoir Judith.
1: Et puis il y a tonton Benoît. Tonton Benoît. Tonton Benoît, salut.
6: Même elle est oui.
11: Bonsoir Judith, comment
7: bonsoir,
11: tu vas?
7: Bonsoir tonton Benoît, le tonton de Mounia.
1: Non, pas
6: non,
1: du
6: non,
1: tout.
6: Non.
1: Pas du tout.
11: Moi ici, tonton de qui en fait?
1: Non, c'est le tonton des autres. Pas lui.
7: Bon, et à Mounia, faut bien me situer.
1: Non, c'est le tonton des Baoulés.
7: Oh, c'est la même chose là, non?
1: Et puis Benoît, enfin, tonton Benoît, c'est notre. Enfin, c'est le nouveau chroniqueur de Génération 2.0.
7: Ah bon
1: ouais.
7: Ah, oui.
6: Sauf douleur,
7: ah, tonton
6: tu voulais Benoît, dire.
7: Tonton Benoît, non?
1: Oui, c'est lui, il est très drôle.
7: Tonton
1: hein.
7: Benoît, sois le bienvenu. Faut pas causer Daniel. Daniel n'a pas bon fond. Il fait toujours le faux, oui.
6: Il
7: met toujours les gens dans le faux, oui.
1: Il est au
7: voilà.
1: Lui-même, il regrette que c'est Daniel là, oui.
7: Jésus Marie-Joseph. Mounia, elle au moins, ça, c'est une bonne personne, on peut compter sur elle. Mais le jour où Dani Mélenchon
1: a fait ceci,
7: on ne peut pas compter sur elle. Voilà. Juste donner ce petit bérec.
6: Merci beaucoup, Judith.
1: Merci, Judith. Tu veux rajouter quelque chose?
7: Enfin,
1: je sais que tu ne nous as pas écouté depuis lundi, mais on est en mode fausse rentrée. On rentre officiellement à partir de lundi. Donc là, on aura les sujets et tout le contenu habituel avec quelques 2-3 petites nouveautés. D'accord?
7: D'accord, il n'y a pas de soucis.
6: C'est bon, Judith.
1: Allez, bye.
6: Attends,
1: t'as assez duré. Bye. Rentre à la maison. Okay. Merci beaucoup. Bye. Allez, on y go pour le calcul challenge de Samira.
6: Samira,
1: tu es bien en maths ou pas?
8: Ça dépend.
6: Parce qu'il a le choix.
1: Non. Donc, tu veux jouer. Tu es bien en maths, Benoît?
11: Je crois.
1: Tonton, tu es bien en maths ou pas? Il n'y a personne qui est bien en maths. Il n'y a personne. Vous connaissez le principe du calcul challenge?
8: Non.
1: Il y a un instrumental. On vous donne des opérations et vous donnez le résultat.
6: Ouais,
1: okay. Donc on met l'instrumental, par exemple ça. 1 plus 1, 2 plus 2, 4. Mais c'est pas ce que je vais vous dire.
6: C'est tellement bas.
1: Bon, alors là, soit je vous garde cet instrumental-là ou je vous mets celui-là.
6: Ouais, ça c'est... Enfin, anyway, ils vont choisir. Maïmouna ou coupé décalé?
11: Le premier.
1: Oui. Ok, donc on va rester sur celui-là.
6: On dirait qu'il y a un truc que vous n'avez pas capté. Plus la chanson va vite, et plus vous n'avez pas de temps pour répondre. Moins vous avez de temps pour répondre en fait.
8: Le second.

0: 4.
1: 2 fois 2.
0: 4.
1: 3 fois 2.
2: 6. Non, il faut être rapide, il faut suivre le rythme.
0: Non, mais. Ok.
3: Tikita. Takatata.
1: 3 fois 1.
0: 3.
1: 3 fois 1.
0: 3.
1: 4 plus 1.
0: 5.
3: Oh, il est dedans.
1: Attaquez Mongolie, Samira.
4: Yeah.
1: 2 fois 1.
4: 2.
1: 2 fois 2.
4: 4.
1: 4 moins 5.
3: Yeah. 4 moins 5, yeah. Yeah. Ni même m'a étonné.
1: C'est bien, ouais. Allez. Non, t'es arrivé en retard. 6 moins 4.
0: T'as l'air chauffé.
3: Yeah.
4: Faut moins réfléchir.
1: 3 fois 3. 14 divisé par 2.
4: 8.
1: 14 divisé par 2. Allez mon oncle, facile pour toi. 1 plus 1.
0: 2.
1: 2 plus 2.
0: 4.
1: Racine carrée de 5.
3: Tu es sûr que c'est vraiment ton oncle? Tu es sûr de l'aimer?
1: Il y a un problème que tu veux me dire, ma nièce. Il y a un truc que je t'ai fait. Allez, on va faire comme ça. Hein. Un à un, ok?
3: Parce que je suis censé être.
1: Oui, tu es dedans.
3: De Vigo.
1: Allez, Dani, 3 fois 2.
3: Yeah.
1: 3 fois 2.
3: T'as la caca.
1: 3 fois 2.
3: Gris. Koto, bakata, koto, pish.
1: 3 fois 2.
3: Aïe.
1: 3 fois 2.
3: Waouh. Et Dani.
1: Aïe. Samira.
3: Ah, ok, d'accord. Oui.
1: 3 plus 1.
4: 4.
1: 3 plus 1.
4: 4.
1: Benoît. 5 fois 2.
0: 10.
1: Tout de suite, le rythme, donc c'est trop bavé.
2: Il a

0: revenir pour la dernière pause dans cette émission, juste le temps de nous écouter quelques 2-3 petits titres. Et puis pourquoi pas, peut-être que Samira va nous faire un autre concert, parce que c'est elle qui a voulu chanter. Du coup, ça va peut-être aller en Atalaku et un peu de rap. C'est Dani qui est fort là-dedans, c'est son exercice le plus précieux. Restez bien connectés, la suite ça arrive dans quelques instants seulement. C'est toujours Génération 2.0 avec vous. Mounia, Dani, Luni, Griot, Benoît et Samira.
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2: Les amis, on arrive à quelques encablures de la fin de cette émission. On a pris grand plaisir en tout cas à être avec les nouvelles voix et les nouveaux visages de Trace, mais aussi celui qui tient toute la communication digitale aussi de la radio.
3: Tonton Benoît.
2: Rebaptisé par Tonton Eric. Et voilà, j'espère que vous avez passé un bon moment quand même.
4: Oui,
2: Samira, c'était bien.
4: Super.
2: Benoît, c'était bien.
5: Oui, c'était très bien.
2: À part le tonton.
5: Je suis habitué.
2: Ça va. Tu es habitué à ce qu'on t'appelle Benoît?
5: C'est pas
2: tonton Benoît.
5: Sérieux? C'est pas nouveau.
2: Non, sérieux?
5: Ah, okay.
2: T'as des neveux, nièces qui t'appellent comme ça?
5: Je suis victime d'harcèlement depuis que
2: Est-ce que t'as un autre prénom?
5: Non.
2: Donc c'est que depuis que t'as 6 mois, on t'appelle Benoît.
5: Même avant ça.
2: Il pleure. Qui pleure? C'est Benoît, il pleure.
3: C'est vrai, quand t'étais petit, on t'appelait Benoît. Ouais. Depuis petit, on t'appelle Benoît.
2: Ouais, et t'as pas 30 ans, hein?
5: Waouh!
6: Non, j'ai pas 30 ans.
2: T'as pas 30 ans. Et tu t'appelles Benoît.
3: Mais t'imagines si nous, notre tonton, lui, son tonton s'appelle Benoît? Mec, c'est un prénom venu de la préhistoire, là, on dirait.
2: Allez, on va se faire un petit tour de table avant de se dire au revoir. On va jouer au jeu du je n'ai jamais. On pose juste une question et vous nous dites si vous l'avez déjà fait, oui ou non. Par exemple, est-ce que t'as déjà mangé du foutou? Tu dis j'ai si j'ai déjà. Je n'ai jamais si tu n'as jamais.
3: Voilà.
2: Ce sont des questions bien gentilles. Hein.
3: Si on veut.
2: Benoît, toi, t'as déjà découché? C'est gentil comme question.
3: J'ai... forcément.
5: Oui.
2: Ah bon? Dans quelles circonstances?
5: J'ai déjà dormi au Mall Africa Festival.
2: Non, tu ne nous la fais pas.
5: C'est pas ça, découcher.
3: Mais bon, écoute, après, t'appelles ton gosse Benoît, c'est un vieux nom, quoi. Il a les comportements qui vont avec. Il va découcher.
2: Ouais. Samira, est-ce que t'as déjà découché, toi, non?
4: Je n'ai jamais.
2: Jamais, on doit dire quoi? Ok, d'accord.
3: Tu as découché cette année. Il y a un mot d'Afrique.
2: Tu vas faire deux jours.
5: En décembre,
2: en général, genre 27, 28.
3: Et on est dessus.
2: Tu vas faire deux jours. T'inquiète, ça arrive trois même. Parce que,
3: et tu parles vraiment. Les gens, ils finissent de chanter, ils descendent, ils viennent. Là, c'est vrai, si elle est au Modern, on peut se promener et profiter du concert cette année.
2: Tu parles anglais.
3: Oui.
2: Non, c'est bien.
4: Je parle anglais. Je parle français, je parle le pidgin.
2: Quand t'as été traduit ici là, tu n'as pas de voix. Hein.
3: Non, pas le français, la voix sautait pas.
4: Ouais, je parle le pidgin. Voilà.
2: Mais ça arrive. Alors, mon oncle, est-ce que t'as déjà découché?
7: J'ai.
2: Forcément. Et il a dit d'une voix douce, il s'écria.
4: J'ai.
2: Est-ce que tu t'es déjà retrouvé dans une grosse bagarre, mon oncle? Une bagarre de fou même. Tu te bats pas beaucoup, hein? En train de réfléchir là. On va peut-être aussi, il se bat, mais c'est pas une grosse bagarre, genre, il les a frappés vite fait.
3: Vite fait, ouais.
2: Ouais, c'est ça.
7: Petit coup rapidement. Il y a longtemps.
2: Il n'est plus de cette vie.
3: C'est quand t'étais un gangster.
7: Voilà, c'est ça.
2: Ouais. Benoît, est-ce que tu t'es déjà retrouvé dans une grosse bagarre?
6: Je n'ai jamais.
2: Et tu t'es jamais battu? Tu ressembles à quelqu'un qui. Toi, on devait te frapper à l'école, hein? On devait te frapper à l'école?
6: Non, par contre, non.
5: Benoît.
6: Quand il y avait les bagages, je passais très loin. Donc il n'y avait pas de raison.
3: Il flairait les bagages à 10 km.
2: Please. Samira, est-ce que tu t'es déjà retrouvée dans une grosse bagarre?
4: Je n'ai jamais, mais.
6: Elle s'est déjà fait tabasser.
4: Non.
7: Ah, ok.
4: Ça va être une expérience pour moi.
2: Ah, tu as vu? T'as vu le visage de l'oncle?
3: Bah, tu sais quoi? Parle à l'unique qui va te mettre en contact avec ses anciens contacts et tu auras l'expérience. T'inquiète pas.
4: Une expérience de taille quand même.
2: Ça va être une expérience pour moi. Est-ce que t'as fait l'école à Abidjan?
4: Oui.
2: T'as été dans quelle école?
4: J'ai fait le. J'ai fait Adamas.
6: Pas de publicité.
4: Pas de... ouais.
2: Regardez-lui là.
3: Regardez-moi, c'est mon yeux.
2: Non, on n'est pas sur le digital.
4: C'est bon, Bougie. J'ai fait.
2: T'as pas fait de lycée de filles?
4: Non. Okay. Adamas Anogo, Coco Diangré, lycée Coco Diangré.
2: Ouais. Mais Coco Diangré, ça va, il y a quand même un peu de bagarre là-bas.
4: Ouais. Adamas Anogo, beaucoup aussi quand même.
2: Non, entre les filles?
4: Entre les.
2: Adama Sanogo, c'est plus entre les hommes. Mais tu vois, les lycées de filles, il y a toujours un petit rendez-vous.
4: Il n'y a jamais de lycée de filles.
3: Au caca sport.
2: Non, il n'y a pas de caca sport. Non, c'était au bus ou au goudron, man.
3: Ah, ok.
2: Ou bien au terrain.
3: Ah, et voilà. Non, mais tu sais.
2: Pour 4 là.
3: Fréquente Mounia, elle va te donner les tips pour bien te battre.
2: Boïga, Boïga, caché ma choix.
3: Tu sais, Mounia, c'est la seule meuf que je connaisse qui a failli se battre avec un apprenti Gbaka.
2: Je me suis battu avec un.
3: Bah là, Siri, c'est collé tout là, franchement, c'est à toi.
2: Je l'ai fauché.
3: Ah, ok.
2: Je lui ai donné un point.
3: C'est bon, merci beaucoup.
2: Merci beaucoup.
3: Ouais, vous voulez les cacao aussi parfois, mais bon.
2: Ouais, on m'a déjà arrêté. Ouais. J'ai fait faire la prison. Ouais,
3: et elle rêvait de devenir danseuse de Serge Bénon. Ouais, ce sont les présentations officielles.
2: Tu veux. Tu veux, tu veux c'est, non, c'est pas. Non, ça c'est moi.
7: Ouais,
2: c'est
7: ah oui, ok.
3: Ta fille.
2: Ah, tu vois, non, là, quand c'est moi. Non, c'est-à-dire, quand c'est moi, ça surprend pas mon oncle. J'en ai mon égard. Ah, ok.
7: Elle, on est capable.
3: Elle, ouais, vas-y.
2: Et ce sont de vraies informations, oui. Alors, est-ce que vous avez déjà fait la boule à zéro? C'est que Benoît, il a fait des locks une fois.
6: C'est quoi le rapport avec la
3: tu m'as parlé de cette histoire?
7: C'est la vraie boule à zéro.
4: Attends, tu vas y aller.
7: Mais locks sont venus chercher quoi?
3: Benoît locks.
4: Non, c'est faux.
3: T'as une photo?
6: Non, elle a pas.
3: Il faut qu'on la retrouve, voilà.
6: Non, vous n'allez pas.
3: Toi, t'en as une?
6: Je me suis chargé de la défaite.
2: Il veut,
6: c'est à mon terrain de jeu.
2: Supprimer cette vie. Bannir. Mais toi, t'as déjà fait la boule à zéro, du coup, tu fais des tests capillaires souvent?
7: Dans mes souvenirs.
3: C'est gratuit.
2: Non, t'as jamais fait de boule à zéro.
3: Mais t'as un peu peur de la calvitie?
2: Ça l'attaque déjà, je pense.
3: Il est déjà habitué.
6: C'est une question tellement visée. Passons à une autre personne, s'il vous plaît.
2: Samira, est-ce que tu t'es déjà fait la boule à zéro?
4: Oui.
2: Oui, oui. Pourquoi?
4: C'est mon père qui l'avait fait avec la lame.
2: Ah ouais. Tu avais fait quoi? C'était pour te punir?
3: Ça, c'est le dernier degré.
4: En rentrée scolaire. Oula. La sixième.
3: Tu vois, genre, te mets le savon avec la lame là, oui, pour te raser proprement.
2: Mais tu avais fait quoi? Tu lui devais. Parce que je pense que c'est en sixième.
4: Oui, en sixième, ouais. On devait se coiffer. Il dit, vas-y, ok, viens, je te coiffe.
2: Comme ça, au moins, t'en as
4: pour. Avec la lame.
2: Comme ça, au moins, t'en as pour deux mois.
3: Je te dirais.
4: Il a bien rasé. Ça brillait bien.
3: Là, j'imagine. Je suis en train de l'imaginer avec la tête.
2: Non, ça va, elle a une belle tête, ça va. Donc, ça
4: une
2: va.
4: Tête ronde, ouais. Ça va.
2: Oh, ma tête carrée là, vraiment. À quand ils ont fait cette vérité? Lenny Griot, est-ce que tu t'es déjà retrouvé avec la boule à zéro?
7: Oui, j'ai.
2: Sérieux?
7: Ouais, ouais,
2: ah, t'as longue tignasse quand même, hein?
7: Ouais,
2: ça date, ben, ça vient longtemps.
7: C'était à l'époque où j'avais des longues tresses.
2: Ok.
3: Ok.
7: J'étais à l'université.
2: Avant d'être au collège.
7: Le daron, le père m'a fait une surprise. Il a débarqué comme ça à la fac, il m'a appelé, il m'a dit qu'il était là. Donc.
2: Il n'est pas censé savoir que t'as des.
7: Voilà, et donc j'ai. Mais depuis. Voilà.
3: Ah, t'as rasé pour lui?
7: Là, j'étais obligé.
2: Oh, mais moi, ça va, c'est pas pire, hein, parce que par exemple, au Maroc ou au Canada, les filles, elles sont enceintes, elles ont accouché, leurs parents ne savent pas, hein.
3: Mais
2: Samira,
3: Samira en sait quelque chose.
4: Oui, j'en sais beaucoup.
2: Ouais. Ah, elles ont des enfants et après, tu vois, quand les darons débarquent, elles, je sais pas où elle va mettre le gosse.
4: Et au téléphone, on demande, c'est l'enfant de ma coloc.
3: Ah ouais.
2: Ah, tu as beaucoup à dire.
4: C'est story time pour une nouvelle fois.
2: Est-ce que vous avez déjà volé viande dans sauce?
4: Oui.
3: T'entends, Benoît, tellement fait ça.
2: Sérieux? Et c'était quelle sauce particulièrement, Benoît?
6: Bah, franchement, t'as
2: tout.
6: Peu importe la sauce que t'as avec la viande.
2: Ça, c'est un céréal voleur.
3: Dès qu'il attaque à la sauce, il est dans la cuisine.
2: Samira, toi, c'était quelle sauce?
4: La sauce graine.
2: Sauce graine, principalement. Oui. Et ouais. C'est bizarre, t'es trop belle pour faire ça. Non. Ça ressemble plus à moi, tu vois.
3: Non, à l'époque, elle n'en avait pas conscience.
2: Elle
3: savait pas.
2: Et mon oncle, c'était quelle sauce pour toi? Ou peu importe, comme Benoît.
7: Non, moi, c'était quand je volais dans sauce, c'était soit...
3: Il a une longue expérience de voleur dans
7: non,
3: sauce.
7: Mais parce que, non, mais non. Pour la petite histoire, parce que moi, j'étais à l'internat en France, donc j'avais pas les sauces. Donc quand je rentrais...
2: Ah, ok.
7: Donc voilà. Donc,
3: j'essayais de rattraper tout le temps perdu.
7: J'ai rattrapé ça. Donc c'était généralement sauce gombo.
2: Ouais, mais ça doit te suivre.
6: C'est compliqué.
7: C'est compliqué.
2: T'es sûr des sauces compliquées, mon oncle? Ah, t'es sûr des sauces compliquées en principe là-dessus?
7: Sauce gombo, non. Ouais, sauce gombo, bien sauce arachide.
2: Ouais, ok, sauce arachide. Ok. Est-ce que vous avez déjà baillé court? Donc vous avez déjà séché les
3: cours? Ouais,
6: séché.
2: Tu l'as déjà fait? Oui. Oh, Samira, tu ressembles pas à ça. Ah non.
3: Samira, tu
4: as déjà fait.
3: Samira, t'as tellement passé de délinquante.
2: Oh non, je suis déçue.
4: Ah, j'avoue, pour le coup, j'avoue.
3: Ouais. Elle a un lourd passé de délinquante, elle.
2: C'est
3: vrai. Voler dans sauce, sécher les cours.
2: Je la voyais pas comme ça.
3: Ah ouais? Quand tu redisais la seule avant.
4: J'aimais beaucoup partir à l'école. J'aimais beaucoup partir à l'école, mais à un moment, ça me saoulait quand même.
2: À un moment, à quel moment?
4: Ça me saoulait.
2: À quel moment, genre, t'étais dans quelle classe?
4: On va dire 4ème, 3ème. Parce qu'après, on avait les cours. On avait les cours.
2: 4ème, 3ème, t'étais saoulée. Tu venais de faire 6ème, 5ème. 4ème, 3ème, t'étais saoulée.
4: On avait les cours de l'après-midi et c'était pas cool.
2: T'as raté.
3: Mais évidemment. C'est son vrai visage
2: qui est là. T'as séché quelle classe principalement?
6: Moi, principalement, c'était en seconde.
2: En seconde, ok. Flemme. On est dans un nouveau mood et tout ça. Et c'était quoi, seconde C?
6: Seconde C.
3: Tu séchais pour aller rapper?
6: Quoi? Je partais soit jouer à la console, les trucs de ce genre.
2: Tout comportement des autres, les gens se baillent pour aller jouer bi. Pardon, moi, je vais aller voler Cocoman.
6: Au bata, comme on aime bien.
3: Quand il m'a dit, qu'il a séché les cours, je me suis dit, ah, on lui a dit, toi, je t'attends à la sortie, donc il a préféré ne pas venir.
2: Il n'est pas venu, ouais, comme il aime pas la bagarre. Et l'unique, toi, c'était plus quelle classe enfin, que tu séchais?
7: Non, mais la période où j'ai le plus séché, c'était
3: seconde première,
7: parce que c'est là où il y avait vraiment le rap. Où
2: ok, seconde
7: après,
2: première.
7: Est-ce que j'ai vraiment séché?
6: Séché, c'est quand tu prends la décision.
7: Non, j'ai pas vraiment séché. J'ai pas vraiment séché, mais je m'éclipsais après les cours.
6: C'est ça qui est séché la vie.
2: Comment ça
3: arrive? Non, lui, il s'éclipsait après.
7: Après, ouais, séché les cours. Parce qu'après, j'étais à l'internat, c'est compliqué de sécher des cours.
2: Ok, ouais, c'est vrai, j'avoue.
7: C'est très contrôlé, en fait.
2: Dany, est-ce que toi, tu as déjà séché des cours? Non, je pense pas.
3: Qu'est-ce que tu racontes, man?
2: Sérieux?
3: Oh là là, tu t'amuses mal. J'étais en quatrième d'abord, c'est en quatrième que ça a commencé.
2: Ah, donc tu as commencé même en quatrième?
3: Je faisais du rap. Donc avec mes potes de classe, on séchait les cours et on était dans une salle à côté en train de rapper.
2: Franchement, je l'ai fait.
3: Mais bon, après, à côté, j'étais toujours premier de classe. Hein,
2: oh non, on n'a pas demandé
3: les gens
2: ça.
3: Je comprenais pas comment je faisais. Ouais.
2: Séché les cours,
7: tout ça. Ouais, de classe, non?
3: Ouais.
7: Ah, ça, je sais.
3: Ah ouais.
6: Ok.
3: Ah, l'oncle, t'es donc comme ça, toi?
7: Non, t'es bon élève, non?
3: Je ramène mes bulletins demain.
2: Non, mais il te croit, c'est pas
7: du tout.
2: Il pensait que tu. Il pensait que
7: Il
2: pensait que c'était ironique. Non. Est-ce que moi je ressemble à une bonne élève? Est-ce que moi je ressemble à une bonne élève?
6: C'est pas possible.
2: Non. Et on sent pas une bonne élève?
7: Non, toi, t'es
3: tu as un profil particulier.
7: Non. Tu sais, il y a des élèves comme ça.
3: Oui.
7: Qui ne brillent pas forcément par les notes, mais qui ont une bonhomie, qui mettent un truc dans la classe et les profs les aiment et.
2: Tu penses que aussi j'étais pas une bonne élève?
7: Non, j'ai pas dit que t'étais pas une bonne élève.
2: Non, je demande aussi à Benoît.
6: Non, moi je pense que t'es pas une bonne élève.
7: Excellente élève.
6: Moi je suis allusé à la fille qui baille les coups et tout. Je dis pas qu'elle n'était pas intelligente. Mais je dis juste que elle n'est pas régulière.
3: Vous trompez pas.
7: Je dis pas qu'elle n'était pas bonne élève.
2: Samira,
6: elle n'était pas régulière.
4: Honnêtement, à tout voir, on y a. Je pense que souvent, tu es absente. Hein.
3: Ton nom est gâté.
4: Souvent, d'ailleurs. Tu es absente.
3: Ton nom est gâté.
2: Il n'est jamais bien écouté des meufs.
3: Elle a toujours été première de classe, d'ailleurs.
6: J'ai jamais pas écouté.
3: Tout son parcours, ouais.
2: J'avais trop peur. J'étais dans un établissement de filles. Tu vois pas, rate. Et puis, ma mère n'est pas à Abidjan. Ma mère est en France. On va appeler ma maman pour dire à ma maman que ta fille n'est pas venue à l'école. Ouais. Ma mère que je connais est capable de prendre un billet d'avion pour venir me frapper pour retourner. Ouais. Je voulais pas de ça, donc j'ai jamais envoyé de cours.
4: Ah ouais.
2: J'aurais voulu avoir cette. J'étais courageuse pour beaucoup de choses, mais cette expérience, non. Tricher, j'ai jamais.
3: Ouais.
2: J'avais peur aussi. Parce que si on m'a attrapé et qu'on appelle ma mère. Et qu'on lui. Avec son gourou, on dit: ah, ils ont trouvé ta fille, elle a triché. Hey.
3: Alors, c'est un peu paradoxal. Hein. Toi, ta vie est paradoxale. T'as pas peur d'entrer dans le champ des gens, voler leur cacao?
2: C'est autre chose.
3: Mais t'as le temps.
2: Par rapport à l'école, non.
3: Mais
2: l'école,
3: t'as peur
2: je voulais
3: de,
2: pas.
3: De sécher les cours.
2: L'école, vraiment.
3: Je pense que tu devrais revoir tes priorités. T'as pas peur de te battre avec ta pranti baka?
2: Mais il m'a manqué de respect. C'est le manque de respect qui envoie
3: la. T'as peur de sécher les cours?
2: Oui, il peut pas sécher les cours. Mes parents, ils payent. Donc ouais, du coup, ça m'a desservi parce que.
7: Tu as fait l'école en France?
2: Non, j'ai fait l'école ici. J'ai fait des lycées d'excellence. Ouais.
3: Banger, scoop. Elle a été une big star de la musique allemande en Côte d'Ivoire.
2: Mais on est là, on est en train de dévoiler. Ouais,
3: avec son club d'allemand, ils ont fait une chanson qui était un banger qui a tourné dans toutes les écoles. Elle est même partie en Allemagne et tout ça.
7: Sérieux?
3: C'est très sérieux.
7: Avec Danon?
2: Non, pas avec Danon.
7: Non,
3: en Allemagne et tout ça.
2: Elle n'est pas bon. Hein.
3: Ouais. Tu te souviens encore du.
2: Oh non, je parle plus comme avant, mais ouais.
3: Tu te souviens encore du hit fluente.
2: Je vais pas chanter parce qu'il y avait plusieurs hits. Il y
3: en a
2: du Zouglou, du reggae.
3: Ah ouais, du Dutch Zouglou. Zouglou Dutch.
2: Mon oncle est en train de chanter en allemand, c'est ça?
7: C'est ça.
3: Ich habe de l'argent, ich
2: on avait des rythmiques, on reprenait juste des chansons en fait.
3: Non.
2: Das

0: Donc,
1: c'est bon, t'as fini. C'est avec ça que t'es parti en Allemagne.
0: Il y a pas beaucoup de choses qui font ça.
1: C'est ça, j'avoue, on va dire l'Allemagne.
2: C'est ça.
0: C'est de la chanson dont je me souviens, je me rappelle plus du rap, Non, c'est pas ça qui me fait voyager. C'est un concours, on fait un concours d'allemand en Côte d'Ivoire et je suis première, c'est pour ça que je voyage. C'est pas à cause de la chanson, sinon on nous aurait
2: tu profites de la promo du son en allemand.
1: Pardon, je sais pour le coup.
2: C'est ça. Ben, ils étaient ça, tous en allaient chanter.
0: C'est bon, on va partir à la maison. Vous êtes trop méchants avec moi. Non, alors, donc, j'espère vraiment que vous avez pris grand plaisir à être là. Et puis, on va rappeler les rendez-vous. Samira, c'est tous les matins?
3: Tous les matins, 9h, 13h. Tri-City.
0: Tri-City, voilà. Ouais. Donc, tu n'as rien à dire tous les matins, 9h, 13h.
3: Oui, du lundi au vendredi.
0: D'accord, ça marche. Benoît, t'as un rendez-vous à donner ou je sais pas?
4: Retrouvez-moi tous les jours, à toutes les heures sur les réseaux sociaux. On est là, on bouge pas.
1: Du coup, finalement, les barbus appartiennent à la Côte d'Ivoire?
4: Finalement, les gagnants,
0: on l'a essayé. Et l'unique griot qu'on retrouve
5: Tous les

0: venir au...
1: Parce qu'après, c'est comme ça qu'ils font et Nadège se rend compte que je suis pas là.
2: Après, si c'est lui, ça va qu'on l'entend, elle saura que t'es pas là, quoi.
1: Non, on va dire que j'ai la grippe.
2: Ah ouais, wow. Ta voix et la nuit à ce point. Ok.
1: Allez les amis, donc rendez-vous demain avec Dany à partir de 20h pour la fausse rentrée de Génération 2.0. Et dès lundi, ça sera l'officiel. N'hésitez pas à nous joindre sur nos réseaux sociaux et aussi peut-être sur les réseaux de traces. Vous avez des suggestions, des idées de sujets, bah, on est totalement open. Et puis voilà, comme je l'ai dit tantôt, hein, nos réseaux sont totalement open. Demain donc, rendez-vous avec Dany 20h. Avec moi, ça sera lundi. Enfin,
2: ouais. Et puis avant ça, le week-end, tu te retrouves en Allemagne pour ton concert.
1: Il y a longtemps que je suis pas parti. Il y a longtemps que je suis pas parti. Sinon, demain matin, vous avez Samira dans Trace City à partir de 9h, 13h. Il y a la descente aussi avec Minéral. 19h avant nous, juste avant nous.
2: C'est
1: donc voilà, restez bien scotchés sur Trace. De toutes les manières, il y a rien ailleurs. Encore moins d'où Dany vient ou d'où moi je viens.
2: Ça fait des lustres que moi je viens pas d'avoir.
1: Mais
2: c'est toi l'intruse ici.
1: Mais je suis pas en radio. Sur la radio, c'est
2: au revoir demain.
1: Bye bye. Bye
2: family.
1: Les amis. Bye Benoît. Bye Samira.
3: Bye.
1: Allez.
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0: L'amour est la plus grande force qui existe. Aimer, ce n'est pas seulement donner quand on a beaucoup. C'est aussi partager même quand c'est difficile pour soi. Parce que quand tu sèmes l'amour, Dieu se charge toujours de faire pousser la récolte dans ta vie. Choisis d'aimer. Choisis d'être généreux. Choisis de sourire à quelqu'un qui a peut-être perdu espoir. Et tu verras que Dieu te surprendra. Merci encore pour votre soutien. Je vous porte dans mon cœur. Et que le Seigneur vous bénisse abondamment. Bisous.
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